0: cadre conclu entre l'Iran et les États-Unis pour mettre fin à la guerre, prévoit que les navires commerciaux puissent transiter par le détroit sans frais pendant 60 jours. Mais l'incertitude demeure sur ce qui se passera après ce délai. La guerre en Ukraine, au cœur des discussions téléphoniques entre Donald Trump, Volodymyr Zelensky et Vladimir Poutine. Le président ukrainien s'est entretenu hier avec Donald Trump à l'occasion des 250 ans des États-Unis. Il a lancé un appel pour que les Américains aident à mettre fin au conflit. Les deux chefs d'État ont par ailleurs convenu de poursuivre leurs discussions la semaine prochaine lors du sommet de l'OTAN qui se déroulera en Turquie. Et plus tard dans la soirée, le président russe Vladimir Poutine s'est également entretenu par téléphone avec son homologue américain qui, selon Moscou, a proposé d'aider à mettre fin à la guerre. À trois jours de la décision de la Cour d'appel qui déterminera si elle peut participer ou non à l'élection présidentielle française, Marine Le Pen a assuré qu'en cas d'empêchement, elle soutiendra Jordan Bardella. Lui a réaffirmé son total soutien à Marine Le Pen et dit espérer la voir élue. La patronne du Rassemblement national et son dauphin ont affiché leur soutien mutuel à l'occasion d'un banquet champêtre organisé dans le nord du pays. C'est un mythe qui s'effrite. Les Jurassiens et les Jurassiennes feraient de moins en moins la fête. En tout cas, ils sortent moins et surtout moins tard. À Deux-Limons, par exemple, les demandes de prolongation d'ouverture des bars ont ainsi diminué de moitié. Pour beaucoup, il s'agit essentiellement d'une question de coût financier. Ce sera France-Maroc en quart de finale de la Coupe du Monde de football. Les Bleus se sont sortis du piège paraguayen en s'imposant cette nuit sur le plus petit des écarts, 1-0 grâce à un but sur pénalty signé Kylian Mbappé. Plus tôt dans la soirée, les Marocains ont largement battu le Canada, l'un des pays hôtes de la compétition. Le score sans appel, 3-0. Jonas Vingegaard est le premier leader du Tour de France cycliste version 2026. Le Danois se pare de jaune grâce à la victoire hier de sa formation Visma Lease Bike sur le contre-la-montre par équipe de la première étape à Barcelone en Espagne. L'Italien Filippo Ganna et le Slovène Tadej Pogacar sont respectivement deuxième et troisième au classement général. Une fin de semaine encore ensoleillée et chaude, un soleil toujours généreux ce dimanche, si ce n'est quelques rares cumulus annoncés essentiellement en montagne. Le mercure oscillera entre 14 et 31 degrés en plaine, avec du vent sur le nord du plateau et la joie, et la bise qui va souffler aussi sur l'ouest lémanique.
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0: 23h. Benoît Rouchalot.
1: Au Portugal, plus d'un millier de pompiers sont toujours mobilisés dans le nord du pays pour tenter de maîtriser un feu de forêt qui a ravagé depuis jeudi plus de 10 000 hectares de végétation et fait au moins 9 blessés. Face à l'ampleur du sinistre, le gouvernement portugais a activé le mécanisme européen de protection civile pour obtenir des renforts ainsi que des avions bombardiers d'eau supplémentaires. En raison d'un temps très chaud et sec avec des températures qui pourraient atteindre localement 44 degrés, l'agence météorologique portugaise a enclenché hier le niveau d'alerte maximale. Il sera maintenu aujourd'hui dans sept régions du centre et du sud du pays. À Washington, Mère Nature perturbe les célébrations du 250e anniversaire des États-Unis. L'immense esplanade du National Mall, où devaient se tenir les festivités, a été évacuée hier en raison de la menace d'un violent orage. Quelques heures avant le discours prévu du président Donald Trump, de forts rafales de vent ont balayé le site et des éclairs ont zébré le ciel, ce qui a donc poussé les autorités à envoyer les personnes présentes à l'abri. Un vaste coup de filet après le cambriolage d'une armurerie à Sion dans la nuit de vendredi à samedi. La police cantonale valaisanne a arrêté 5 suspects et 2 complices. Les auteurs présumés avaient forcé la porte principale de l'établissement avant de prendre à la fuite. Ils ont été interpellés peu après, après avoir forcé le barrage de police et abandonné leur véhicule. La majeure partie du butin a également été récupérée. Il n'y a pas eu de débat hier entre le Maroc et le Canada en huitième de finale de la Coupe du Monde de football. Les Lions de l'Atlas ont largement dominé l'un des 3 co-organisateurs du mondial. Succès net, 3-0, 3 buts inscrits en deuxième mi-temps. Et leur adversaire a été désigné dans la nuit, c'est la France, qu'ils affronteront jeudi prochain à Boston. Dans un match fermé, les Bleus ont battu le Paraguay sur le score de 1-0. Kimi Antonelli sera de nouveau en pole position ce dimanche au Grand Prix de Grande-Bretagne. Le jeune Italien a signé hier le meilleur tour de la séance de qualification sur sa Mercedes. Il devance les Ferrari du monégasque Charles Leclerc et du britannique Lewis Hamilton, qui courra à domicile sur le circuit mythique de Silverstone. L'Égypte n'a pas encore révélé tous ses trésors. Des archéologues égyptiens ont découvert une série de tombes vieilles de près de 2000 ans sur la côte méditerranéenne et les vestiges d'une ville de l'époque byzantine dans le désert occidental. Plusieurs chambres funéraires ont été découvertes avec leurs dalles de pierre de fermeture encore en place et un sarcophage en granit a été trouvé avec son couvercle intact. Les sépultures seraient ainsi restées scellées pendant près de 2 millénaires. C'est l'un des temps forts culturels de l'été en France, le Festival d'Avignon qui a ouvert ses portes hier. La 80e édition du Rendez-vous international de théâtre a été lancée avec un spectacle fleuve de 5 heures à l'ouverture, dans un contexte d'incertitude budgétaire pesant sur le secteur du spectacle vivant. Le festival se prolonge pendant 3 semaines, autour de 1700 spectacles et 27 000 représentations. Cette journée de dimanche s'annonce encore bien ensoleillée, hormis quelques cumulus en montagne, et jusqu'à 31 degrés pour les maximales.
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1: 4 heures.
0: Benoît Rouchalot.
2: La météo joue les troubles faits à Washington à quelques heures du discours du président américain pour les 250 ans des États-Unis. L'immense esplanade du National Mall, où il est attendu, a dû être évacuée en raison de la menace d'un violent orage. Les autorités ont ordonné aux spectateurs de se mettre à l'abri, notamment dans les musées et les bâtiments fédéraux aux alentours. Donald Trump, lui, assure qu'il fera son discours quoi qu'il arrive. Au Venezuela, le bilan du double séisme approche désormais les 3000 morts. Au moins 2900 personnes ont été tuées et plus de 16 500 blessés selon un nouveau décompte livré hier par les autorités sur place. En parallèle, le gouvernement annonce que plus de 16 000 personnes ont perdu leur logement et plus de 800 bâtiments sont sinistrés. Le panache de fumée était visible à plusieurs kilomètres à la ronde, à monter. Un important incendie s'est déclaré hier soir dans un entrepôt situé à proximité de la zone sportive du Vernet. Pas de précision pour l'heure sur les circonstances et les causes de l'incendie. Les services de secours étaient largement mobilisés sur place. En France, des milliers de personnes ont manifesté hier contre les violences sexuelles. Une centaine de rassemblements étaient organisés à travers le pays. Mobilisation à l'appel d'associations féministes et de défense des enfants. Les organisateurs veulent s'appuyer sur l'émotion suscitée par le viol et le meurtre de Liana, cette collégienne de 11 ans, pour réclamer une loi cadre intégrale sur le sujet. Une foule massive a commencé à affluer hier à Téhéran pour un dernier adieu au guide suprême iranien Ali Khamenei. 4 mois après la mort de l'ayatollah dans des frappes israélo-américaines, son cercueil est exposé dans l'enceinte de la Grande Mossala, un site religieux et politique de la capitale iranienne. Les autorités attendent entre 15 et 20 millions de personnes rien qu'à Téhéran pour ses funérailles qui doivent se dérouler sur 6 jours. À Lampedusa, le pape Léon XIV exhorte l'Europe à agir davantage pour protéger les migrants. Le souverain pontife était en visite sur la petite île italienne, devenue le symbole du drame des traversées mortelles de la Méditerranée. Une visite express qui intervient quelques semaines après l'adoption par l'Union européenne d'un durcissement des mesures migratoires. La France et le Maroc se sont qualifiés pour les quarts de finale de la Coupe du Monde de football. Les Marocains se sont facilement défaits du Canada hier soir sur le score de 3-0. Les Bleus, eux, ont dû se contenter d'un seul but sur pénalty face au Paraguay. Le quart de finale entre les deux équipes aura lieu mardi à Boston. C'était sa 9e apparition au Montreux Jazz Festival. Le chanteur britannique Sting a de nouveau électrisé l'auditorium Stravinsky hier soir avec un concert d'1h45 pour une vingtaine de titres. Accompagné d'un guitariste et d'un batteur, le trio a généreusement revisité le répertoire du groupe de Police, dont le fameux Message in a Bottle. Enfin, une fin de semaine encore ensoleillée et chaude, et un soleil toujours généreux pour ce dimanche, si ce n'est quelques rares cumulus annoncés essentiellement en montagne. Le mercure oscillera entre 14 degrés pour les minimales et jusqu'à 31 degrés au meilleur de la journée en pleine.
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0: 5h. Benoît Rouchalot.
1: Les célébrations des 250 ans des États-Unis à Washington, quelque peu perturbées par les conditions météorologiques défavorables. L'immense esplanade du National Mall a été évacuée en raison de la menace d'un violent orage. Les autorités ont forcé les spectateurs à se mettre à l'abri. Le discours prévu de Donald Trump lui a dû être décalé de 2 heures environ. Et en attendant l'arrivée du président américain, le public a été autorisé à revenir sur les lieux. À New York, c'est le spectaculaire feu d'artifice qui a dû être avancé, toujours en raison de ces mêmes conditions orageuses sur la côte est américaine. L'incendie qui s'est déclaré vendredi matin sur la Costa Brava dans le nord-est de l'Espagne est désormais partiellement maîtrisé. Le sinistre a réduit en fumée 2300 hectares de forêt sans faire de blessés. Le président régional de la Catalogne a par ailleurs annoncé qu'une personne avait été placée en garde à vue. Elle est soupçonnée d'être à l'origine du déclenchement du feu. L'ambassadeur d'Iran à Pékin prêt à imposer des frais aux navires qui transitent par le détroit d'Ormuz. L'idée a aussitôt été rejetée par Washington, alors que Téhéran assure que les pays considérés comme amis de l'Iran bénéficieront d'un traitement spécial. L'accord cadre conclu entre l'Iran et les États-Unis pour mettre fin à la guerre prévoit que les navires commerciaux puissent transiter par le détroit sans frais pendant 60 jours. Mais l'incertitude demeure sur ce qui se passera après ce délai. À 3 jours de la décision de la Cour d'appel qui déterminera si elle peut ou non participer à l'élection présidentielle française, Marine Le Pen a assuré qu'en cas d'empêchement, elle soutiendra Jordan Bardella. Lui réaffirme son total soutien à Marine Le Pen et espère la voir élue. La patronne du Rassemblement national et son dauphin ont affiché hier leur soutien mutuel à l'occasion d'un banquet champêtre organisé dans le nord du pays. C'est un mythe qui s'effrite. Les Jurassiens et les Jurassiennes feraient de moins en moins la fête. En tout cas, ils sortent moins et surtout moins tard. À Delémont, par exemple, les demandes de prolongation d'ouverture des bars ont ainsi diminué de moitié. Pour beaucoup, il s'agit essentiellement d'une question de coûts financiers. La France a rendez-vous avec le Maroc en quart de finale de la Coupe du Monde de football. Les Bleus se sont imposés cette nuit 1-0 face à la rugueuse défense du Paraguay grâce à un but sur pénalty de Kylian Mbappé. Le Maroc, lui, a facilement écarté hier le Canada, 3-0. Les deux équipes s'affronteront un mardi à Boston pour les quarts de finale. Jonas Vingegaard, premier leader du Tour de France cycliste 2026. Le Danois se pare de jaune grâce à la victoire hier de sa formation Visma League Bike sur le contre-la-montre par équipe de la première étape à Barcelone en Espagne. L'Italien Filippo Ganna et le Slovène Tadej Pogacar sont respectivement deuxième et troisième au général. Au menu de la deuxième étape ce dimanche, 168 km entre Tarragone et Barcelone. Une journée de dimanche encore bien ensoleillée, hormis quelques rares cumulus en montagne, du vent également sur le plateau et de la bise sur l'ouest lémanique, au mercure des maximales à 31 degrés.
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0: 6h. Benoît Rouchalot.
1: Au Venezuela, le décompte macabre continue de s'alourdir. Le double tremblement de terre qui a dévasté le nord du pays a fait près de 3000 morts selon de nouveaux chiffres publiés hier soir par les autorités locales. On déplore également plus de 16 000 blessés et l'espoir de retrouver des survivants qui s'amenuisent un peu plus chaque jour alors que plusieurs brigades de secours internationales venues participer aux efforts quittent les lieux. La confusion à Washington avec la météo orageuse qui a joué des tours au public venu assister aux célébrations des 250 ans des États-Unis. Des menaces d'orages violents près de la capitale américaine ont contraint les autorités à faire évacuer le National Mall où se déroule une partie des festivités. Le discours du président américain Donald Trump a, lui, dû être décalé de 2 heures environ. La guerre en Ukraine, au cœur des discussions entre Donald Trump, Volodymyr Zelensky et Vladimir Poutine. Le président ukrainien s'est entretenu hier avec Donald Trump en marge des célébrations américaines. Il a lancé un appel pour que les Américains aident à mettre fin au conflit. Les deux chefs d'État ont convenu de poursuivre leurs discussions la semaine prochaine lors du sommet de l'OTAN qui se déroulera en Turquie. Plus tard dans la soirée, le président russe Vladimir Poutine s'est également entretenu par téléphone avec son homologue américain qui, selon Moscou, a à nouveau proposé d'aider à mettre fin à la guerre. À Téhéran, séjour de prière aujourd'hui pour les funérailles nationales d'Ali Khamenei. Le cercueil de l'ancien guide suprême iranien est exposé à la Grande Mossala au deuxième jour d'obsèques qui ont rassemblé hier une foule massive de partisans. La prière doit débuter à 6h30, heure suisse. Les funérailles sont prévues sur 6 jours. On connaît la première affiche des quarts de finale de la Coupe du Monde de football. Le Maroc sera opposé à la France jeudi à Boston. Les Marocains ont facilement disposé 3-0 du Canada hier soir, tandis que la France a dû batailler la nuit dernière pour éliminer le Paraguay 1-0. Prochaine rencontre à suivre, Brésil-Norvège ce soir à partir de 22h, heure suisse, et Mexique-Angleterre dans le courant de la nuit de dimanche à lundi. Guy Parmelin, en fervent supporter de la Nati, les footballeurs de l'équipe nationale ont reçu hier la visite du président de la Confédération au lendemain de leur qualification pour les 8e de finale de la Coupe du Monde de football. Le Vaudois leur a demandé de s'arranger pour perturber ses vacances et l'obliger à se rendre à nouveau en Amérique du Nord pour soutenir la Suisse en finale le 19 juillet prochain à New York. Roxane, So Lonely, Englishman in New York, Sting a revisité une vingtaine de ses classiques hier soir pour la 2e soirée du Montre Jazz Festival. Il était accompagné pour l'occasion d'un guitariste et d'un batteur, comme à la grande époque de Police. Le chanteur et bassiste britannique faisait sa 9e apparition du côté de Montreux. Une fin de semaine encore ensoleillée et chaude, avec un soleil toujours généreux ce dimanche, si ce n'est quelques rares cumulus annoncés en montagne. Le mercure oscillera entre 14 et 31 degrés en plaine, avec du vent sur le nord du plateau et la Joie, et la bise aussi qui va souffler, notamment sur l'ouest lémanique.
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0: 7h.
1: Dominique Chauffat.
2: Discours fleuve de 45 minutes de Donald Trump qui a passé en revue toutes les réussites américaines passées et présentes malgré les orages qui ont perturbé les principales célébrations des 250 ans des États-Unis à Washington. Un ordre d'évacuation de l'esplanade du National Mall a été donné quelques heures avant le discours du président. Et malgré quelques centaines de récalcitrants, les spectateurs ont dû se mettre à l'abri dans les musées, dans les bâtiments fédéraux aux alentours. Près de 3 000 morts, plus de 16 000 blessés. Le bilan humain ne cesse de s'alourdir au Venezuela après le double tremblement de terre qui a dévasté le nord du pays. Les équipes de secours internationales cessent progressivement leur recherche de survivants dans les décombres. Les Nations Unies estiment à 50 000 le nombre de disparus. Pour Liana, on n'oublie pas. L'émotion suscitée par le viol et le meurtre de cette collégienne de 11 ans reste vive. Des milliers de manifestantes et de manifestants se sont rassemblés hier dans de nombreuses villes françaises. Les organisateurs saluent une mobilisation historique contre les violences sexuelles. Ils demandent une loi cadre intégrale sur le sujet. L'Arabie Saoudite, la Russie et 5 autres membres de l'OPEP se réunissent aujourd'hui. Ils devraient augmenter leur quota de production de pétrole pour le mois d'août. La production qui met du temps à redémarrer selon les experts. Mais les prix du pétrole poursuivent leur baisse, valant un quart de moins par rapport au mois dernier. C'est un mythe qui vacille. Les Jurassiennes et les Jurassiens feraient de moins en moins la fête. Ils sortent moins, ils sortent surtout moins tard. Si l'on prend l'exemple de Delémont, les demandes de prolongation d'ouverture des bars ont diminué de moitié depuis la fin de la pandémie du Covid, souvent pour des questions de coûts. La France et le Maroc se sont qualifiés pour les quarts de finale de la Coupe du Monde de football. Sans problème pour les Marocains qui ont battu le Canada 3-0 hier soir. Les Bleus ont dû davantage batailler. Il aura fallu un pénalty de Kylian Mbappé pour soulager l'équipe de France et s'imposer 1-0 face à la rugueuse défense du Paraguay. Le match France-Maroc est prévu jeudi à Boston. Pour le bonheur du public du Montreux Jazz Festival hier soir, Sting a réinterprété 20 titres, dont plusieurs de ses anciens tubes, simplement accompagnés d'un guitariste et d'un batteur, un trio, comme à l'époque du groupe The Police. En commençant par Message in the Bottle, Roxanne en rappelle, c'était la 9e apparition de Sting au Festival de Jazz de Montreux. On jette encore un œil à la météo. Le soleil est de la partie aujourd'hui avec quelques nuages en montagne. Le vent peut devenir parfois fort d'ailleurs sur les crêtes du Haut-Valais. Les thermomètres vont monter jusqu'à 31 degrés. Ce beau temps bien ensoleillé va perdurer jusqu'à samedi en tout cas. Et il fera très chaud de jusqu'à 34 voire 35 degrés par endroit dès samedi.
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0: 8h. Dominique Chauffat.
1: La météo orageuse a joué des tours au public venu assister hier soir aux célébrations des 250 ans des États-Unis à Washington. Des menaces d'orage près de la capitale américaine ont contraint les autorités à faire évacuer le National Mall, forçant les spectateurs à patienter plusieurs heures avant de pouvoir assister au discours patriotique de leur président Donald Trump. Il a rendu hommage aux États-Unis, le chef-d'œuvre de l'histoire de l'humanité, selon lui. Swiss Tourisme n'est pas parvenu à désengorger les principaux sites touristiques. La NZZ Amsontag a passé au crible les statistiques des nuitées. Ces données ne montrent aucune amélioration de la répartition géographique ou saisonnière des flux des visiteurs. Au contraire, les 50 principales destinations ont enregistré 1,7 million de nuitées supplémentaires par rapport à 2023. Ça représente une hausse de 6%. Swiss Tourisme estime qu'il est trop tôt pour dresser un bilan. Une grande prière sera célébrée aujourd'hui à Téhéran, dans le vaste complexe où est exposé le cercueil de l'ancien guide suprême iranien Ali Khamenei. Nous sommes au deuxième jour des obsèques nationales qui rassemblent déjà une foule de fidèles. Les organisateurs de ces funérailles n'ont toujours pas précisé si le fils et successeur d'Ali Khamenei, Mojtaba, serait présent. Les autorités mexicaines ont saisi près de 3 tonnes de cocaïne. Ce serait 6 millions de doses de drogue selon la marine. 4 personnes ont été arrêtées à bord de petits bateaux dans les eaux du Pacifique. Le Mexique a intensifié ses saisies de drogue et ses arrestations sous la pression du gouvernement américain de Donald Trump. La France a rendez-vous avec le Maroc en quart de finale de la Coupe du Monde de football. Les Bleus se sont imposés 1-0 face au Paraguay après un penalty de Kylian Mbappé. Le

0: Maroc, de son côté, a facilement écarté le Canada, 3-0. Les deux équipes vont s'affronter jeudi à Boston. Le Festival de la Cité a attiré 110 000 personnes pour sa 54e édition à Lausanne, avec 150 projets artistiques présentés pendant 6 jours dans la vieille ville. C'est ce que nous indiquent les organisateurs. Le festival s'achève aujourd'hui. Son budget s'est élevé à 2,7 millions de francs. Et la prochaine édition est déjà agendée. Elle se tiendra du 6 au 11 juillet 2027. Et on passe d'un festival à l'autre. Trompette retentissée. Le Festival d'Avignon a été lancé hier pour 3 semaines. Ce grand rendez-vous international de théâtre s'est ouvert avec un spectacle fleuve de 5 heures dans un contexte d'incertitude budgétaire qui pèse sur le secteur en France. On prend encore des nouvelles du ciel. Il va rester bleu jusqu'à samedi en tout cas, et avec juste quelques nuages aujourd'hui et demain en montagne. Les températures vont encore augmenter cette semaine jusqu'à 31 degrés aujourd'hui, 34 degrés demain, 35 degrés dès mercredi.
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0: 10h. Dominique Chauffat.
1: Discours fleuve de 45 minutes de Donald Trump qui a passé en revue toutes les réussites américaines passées et présentes. Mais les orages ont perturbé les principales célébrations des 250 ans des États-Unis à Washington. Un ordre d'évacuation de l'esplanade du National Mall a été donné quelques heures avant le discours du président. Et malgré quelques centaines de récalcitrants, les spectateurs ont dû se mettre à l'abri dans les musées, dans les bâtiments fédéraux aux alentours. Ça n'est pas une première. La Chine va mener courant juillet ses exercices navals annuels avec la Russie à proximité des côtes chinoises. Des patrouilles conjointes se rendront ensuite dans une zone du Pacifique. Ces manœuvres militaires organisées depuis des années sont particulièrement scrutées depuis la guerre en Ukraine. Pour Liana, on n'oublie pas l'émotion suscitée par le viol et le meurtre de cette collégienne de 11 ans reste vive. Des milliers de manifestantes et de manifestants se sont rassemblés hier dans de nombreuses villes françaises. Les organisateurs saluent une mobilisation historique contre les violences sexuelles. Ils demandent une loi cadre intégrale sur ce sujet. Le centre pédiatrique de Suisse centrale est le premier hôpital suisse à avoir introduit la Martha's Rule. Cette règle permet aux parents de donner l'alerte quand leurs inquiétudes concernant l'état de santé de leur enfant ne sont pas prises en compte. C'est une information de la NZZ am Sonntag. La ligne téléphonique mise en place pendant la phase pilote est restée peu sollicitée. Mais pour le directeur de la clinique et médecin-chef Martin Stocker, le système hospitalier suisse reste marqué par des hiérarchies rigides. La France a rendez-vous avec le Maroc en quart de finale de la Coupe du Monde de football. Les Bleus se sont imposés 1-0 face au Paraguay après un pénalty de Kylian Mbappé. Le Maroc, de son côté, a facilement écarté le Canada 3-0. Les deux équipes s'affronteront jeudi à Boston. Et en parlant de ce mondial, la FIFA constate une recrudescence des commentaires racistes depuis le début de la Coupe du Monde par rapport à 2022. L'équipe de Suisse a elle aussi été confrontée à ce phénomène, surtout après son premier match. L'augmentation des commentaires insultants est généralement étroitement liée au résultat d'un match. Les messages qui tombent sous le coup de la norme pénale contre le racisme sont transmis aux autorités compétentes. Pour le bonheur du public du Montreux Jazz Festival hier soir, Sting a réinterprété 20 titres, dont plusieurs de ses anciens tubes, simplement accompagnés d'un guitariste et d'un batteur, un trio comme à l'époque du groupe The Police. En commençant par Message in a Bottle, Roxanne en rappelle, c'était la 9e apparition de Sting au Festival de Jazz de Montreux. On prend encore des nouvelles du ciel. Il va rester bleu jusqu'à samedi en tout cas, avec juste quelques nuages aujourd'hui et demain en montagne. Les températures vont encore augmenter cette semaine, jusqu'à 31 degrés aujourd'hui.
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1: Un incendie s'est déclaré hier soir dans un massif difficile d'accès à Tréviac dans les Pyrénées orientales françaises. Le feu a déjà parcouru 1000 hectares la nuit dernière. C'est une même surface plus ou moins qu'un tiers du canton de Genève. La France n'est pas la seule touchée. Plus d'un millier de pompiers sont toujours mobilisés dans le nord du Portugal pour maîtriser un feu de forêt qui a ravagé plus de 10 000 hectares de végétation, la taille d'une ville comme Zurich. Et puis du côté de l'Espagne, l'incendie qui s'est déclaré près de la touristique Costa Brava est stabilisé, mais il a déjà réduit en fumée plus de 2000 hectares. Le fils de 4 ans des époux Moretti n'est plus autorisé à fréquenter l'école maternelle privée, le Regent International School. C'est une information du Sonntagsblick. L'établissement ne communique pas, les époux Moretti non plus. Mais à Crans-Montana, certaines personnes estiment que les parents ont exercé des pressions sur l'école. Une solution a été trouvée dans une école publique, selon les proches de la famille. Nous n'avons aucune idée de ce qui se cache derrière ces vols. Les mots du chef de l'armée suisse Benedikt Ross. Plusieurs drones suspects ont survolé la caserne de Jasbach dans l'Emmental bernois, selon le Sonntagszeitung. Cette installation forme des spécialistes de la cyberdéfense et du renseignement, et le Sonntagsblick révèle que la base aérienne de Meiringen dans le canton de Berne a elle aussi été survolée à plusieurs reprises. Le chef de l'armée n'a pas déposé plainte. L'Arabie saoudite, la Russie et 5 autres membres de l'OPEP se réunissent aujourd'hui. Ils devraient augmenter leur quota de production de pétrole pour le mois d'août. La production qui met du temps à redémarrer selon les experts. Mais le prix du pétrole poursuit son relâchement en baisse d'un quart par rapport au mois dernier. La France et le Maroc se sont qualifiés pour les quarts de finale de la Coupe du Monde de football. Sans problème pour les Marocains, ils ont battu le Canada 3-0 hier soir. Pour les Bleus, il aura fallu un pénalty de Kylian Mbappé pour s'imposer 1-0 face au Paraguay. Le match France-Maroc est prévu jeudi à Boston. Jonas Vingegaard est le premier leader du Tour de France cycliste 2026. Le Danois se pare de jaune grâce à la victoire de sa formation hier sur le contre-la-montre par équipe à Barcelone en Espagne. L'Italien Filippo Ganna et le Slovène Tadej Pogacar sont juste derrière. Au menu de ce dimanche, 168 km entre Tarragone et Barcelone. On jette encore un œil à la météo. Le soleil est de la partie aujourd'hui avec juste quelques nuages en montagne. Le vent peut devenir parfois fort sur les crêtes du Haut-Valais. Les thermomètres vont monter jusqu'à 31 degrés. Ce beau temps bien ensoleillé va perdurer jusqu'à samedi en tout cas. Et il fera très chaud, jusqu'à 34 voire 35 degrés par endroit.
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Amène sucré dans Umami, du sucre sous toutes ses formes, mais sans aucun danger de développer un diabète. Vous pouvez donc enlever ces boules qui est, allez-y, j'attends. J'ai le temps, moi je m'en fous, allez-y, voilà. Les boules qui est sont enlevées, voilà, c'est mieux. Et c'est bien plus pratique pour entendre ce qu'a à nous dire Virginie Gerhardt sur le sucre, elle qui a sorti un bouquin de pâtisserie. Mais on se rendra d'abord dans une chocolaterie. D'ailleurs, il y en a qui s'appelle Charlie dans l'équipe, là. Toi, allez hop, tu passes au premier rang.

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1: Tout à l'heure, tu m'as accueilli à la belle cafétéria de la maison Caillé, nouveau café, avec d'ailleurs un chocolat chaud. Et je le rappelle, hier soir, j'ai fait une soirée gambas à gogo. Donc là, ça commence à se torréfier dans mon ventre, je te le dis. Et puis, on parlait un petit peu comme ça de la vie. Et tu m'as dit, ah, moi, si on me donne un mois où je peux faire ce que je veux, je vais dans une plantation au Ghana.
2: Ouais, absolument. C'est un de mes rêves, en fait. C'est partir vraiment. J'ai déjà eu l'occasion de visiter dans les Caraïbes une plantation. Et puis, c'est magique parce qu'en fait, c'est tout notre travail en amont. On peut voir des cabosses, des fèves. On peut discuter avec les producteurs. Et pour nous, c'est très important. Pour moi, qui suis chocolatier torréfacteur, moi, je travaille la fève. Donc, pour moi, c'est important de comprendre certaines philosophies des agriculteurs, des planteurs, comprendre leur travail pour pouvoir ensuite créer mes chocolats, être dans une certaine logique. Donc c'est comme les vignerons, il faut qu'on comprenne le terroir, il faut qu'on comprenne les gens pour vraiment avoir un résultat qui est surprenant à la fin.
1: J'ai l'impression que tu as une vraie passion pour le produit, pour le chocolat, mais même le produit sous toutes ses formes, de la cabosse à la plaque qu'on trouve dans le magasin. Toi, c'est quoi ton chocolat préféré? Là, on te dit, bon, vas-y, tu peux choisir de manger ce que tu veux dans tout l'assortiment. C'est quoi que tu choisis là?
2: Alors moi, mon chocolat préféré, j'adore le chocolat noir, 75-80% selon les origines. Donc moi j'aime bien fabriquer mon chocolat, j'ai une petite machine, je fabrique beaucoup du chocolat qui vient du Mexique, qui vient du Pérou, ça dépend les fèves que je reçois. Je me fais des petits lots de chocolat, j'aime bien avoir des goûts qui sont très particuliers. Donc tout ça, je peux le maîtriser. Et après, la gourmandise veut que le chocolat au lait avec des noisettes, j'arrive difficilement à résister en fait.
1: Alors là, Antonio, on arrive à une partie un petit peu atelier où c'est plus de la démonstration. Je pense, il y a un petit peu de production ici, mais c'est vraiment pour nous montrer comment vous fabriquez de ce côté-ci des toutes petites branches caillées et puis de ce côté-ci des moulages un peu plus, je pense des lapins, des choses comme ça. Moi, j'ai souvenir, parce que j'ai grandi à côté de l'usine, je suis natif de Bro, j'ai souvenir quand on était gamin, mais c'était il y a 40 ans, on pouvait se balader dans l'usine et puis tremper un petit peu son doigt dans les cuves et des trucs comme ça. C'était il y a 40 ans, ça a bien changé, hein.
2: Alors oui, je te confirme, ça a changé, c'est plus possible de nos jours. Si tu veux du chocolat, on t'en donnera toujours, il n'y a pas de problème. Mais aller dans l'usine, tremper son doigt, je ne sais pas, tu l'as vécu, c'est peut-être une légende, je ne sais pas. Mais en tout cas, de nos jours, c'est plus possible. Il y a des normes d'hygiène qui sont très strictes. Ne rentre pas qui veut dans l'usine et puis il y a des protocoles à suivre qui sont très stricts. Donc c'est pour ça qu'on a créé ici cette petite zone chocolat où on fabrique des branches caillées d'un côté et de l'autre côté, comme tu le disais très justement, on fabrique des figurines. Le but étant surtout d'expliquer aux gens comment on tempère le chocolat, pourquoi on fait ça. Et donc là, on a une espèce d'espace interactif où les gens peuvent discuter avec nous, poser toutes leurs questions sur le chocolat, la matière, les provenances. Et puis on est là pour leur expliquer, pour leur transmettre notre passion et répondre à toutes leurs questions.
1: Oh bah ça tombe bien parce que tu vas répondre aux miennes. Tu parles de température du chocolat, c'est plusieurs fois que tu me dis que ça a l'air primordial. C'est un vrai truc, la température du chocolat?
2: Oui, alors c'est très important. Donc le tempérage, c'est ce qui fait que beaucoup de personnes ratent leur création chocolatière à la maison. Donc il faut savoir que ce qu'on tempère dans le chocolat, c'est uniquement le beurre de cacao. Et le beurre de cacao, il faut vraiment respecter certains paliers de température pour obtenir un brillant, un fondant et un cassant. Donc pour avoir une belle structure dans nos créations chocolatières, il faut vraiment fondre notre chocolat à 45 degrés, 45-50 degrés, le décristalliser. Ensuite, il faut le descendre à 27 degrés pour amorcer la cristallisation du beurre de cacao. Et ensuite, on remonte entre 30 et 31 pour avoir une belle fluidité. Il faut respecter ces températures au degré près parce que si on ne fait pas ça, on aura toujours des résultats qui vont être décevants au final. On aura un chocolat qui sera granuleux, qui va devenir blanchâtre. Voilà, c'est ça le tempérage et c'est ça un des grands secrets du chocolat.
1: Toi, ça t'arrive encore de louper des créations?
2: Bien sûr, ça m'arrive. Alors, je ne le dis pas trop, mais oui, ça m'arrive. Et puis, c'est comme ça qu'on apprend. Le but étant de toujours se remettre en question et de se poser les questions. Qu'est-ce qui n'a pas fonctionné? Comment ajuster les paramètres? Et je pense que c'est comme ça qu'on s'améliore.
1: Antonio, là, il y a une cascade de chocolat. Du chocolat liquide. J'ai le droit de mettre le doigt là quand même ou pas?
2: Alors non, malheureusement pas, on peut pas. C'est du chocolat liquide, très riche en matière grasse, en beurre de cacao. Donc ça, c'est vraiment pour les gourmands en fait. On a envie de voir du chocolat qui coule. Ça fait partie de l'histoire. Et oui, ça donne envie en effet. Mais je te rassure, Yannick, si on marche encore 10-20 mètres, tu pourras manger tout le chocolat que tu veux. On va prendre le temps de bien déguster.

0: Bon là, on est face à quelqu'un qui est en train de faire un moulage,
1: oui.
0: Une création.
1: Absolument, c'est Carolina, notre chocolatière du jour, qui donc fabrique des petites vaches Joy, la petite vache qu'on a vue tout à l'heure, la petite mascotte de Maison Cahier. Et puis donc, elle, là, elle s'emploie à faire les décorations dans le moule. Donc, elle va, avec sa petite, son petit sac à dresser, elle va faire les yeux, elle va faire tout ce qui est petite décoration, elle va mettre du noir, du blanc, et ensuite, elle va couler deux couches de chocolat. La première avec un pinceau, pour éliminer toutes les éventuelles bulles d'air qui pourraient apparaître, et la deuxième, elle va couler directement dans les tempéreuses que tu vois là-bas, le chocolat. Elle va retourner le moule, elle va le tapoter pour enlever l'excédent et ensuite elle va faire un fond, poser le moule par-dessus et après quelques minutes au frigo, elle va pouvoir démouler la pièce comme tu la vois là. C'est une figurine, un corps creux, c'est les lapins de Pâques, c'est comme ça que ça se fait. Nous, on fabrique des vaches naturellement, bref, on a toute une famille, on a des sorcières,
0: Mais là, chaque petite vache est faite à la main, c'est plusieurs étapes, ça prend des plombes, non ?
1: Oui, alors ça prend beaucoup de temps, en effet. On peut difficilement quantifier le temps par pièce, le but étant ici de montrer aux gens quel est notre travail. Mais dans les confiseries, c'est un travail qui est fait avant les fêtes de Pâques, en général. Les lapins, c'est comme ça que c'est fait. Donc oui, ça prend énormément de temps. Et c'est là qu'il faut de la passion, de la patience surtout, et une certaine dextérité. Et puis après, oui, ça va tout seul.
0: Est-ce que toi, avec ton œil de maître chocolatier, t'arrives à reconnaître une vache qui a été faite par Carolina plutôt qu'une qui a été faite par quelqu'un d'autre ?
1: Non, alors là, c'est difficile. Hein. Si tu me poses une question, j'entends, on a tous des collègues qui sont aguerris. Hein. Ils font ça toute la journée, donc c'est difficile de trouver des défauts sur les produits. Il peut arriver qu'il y a une petite tache qui se pose sur le moule et c'est ce qui fait tout le côté artisanal de la chose. Donc voilà.
0: Puis alors là, je vois que vous avez fait exprès pour moi un petit moulage. C'est un grand cœur avec écrit « Je t'aime ». Ça me fait plaisir. Merci beaucoup.
1: Oui, ben écoute, c'est toujours un plaisir de t'accueillir. Donc on allait bien te faire une petite création pour te dire à quel point on est heureux de t'accueillir à Maison Cahier.
0: Et on arrive dans l'usine là, enfin presque dans l'usine. On est derrière une vitrine, mais par contre on voit l'intérieur de la production.
1: Oui, tout à fait. Donc là, c'est vraiment l'usine dans l'état pur. Donc, on a différentes machines. Ça peut paraître très sorcier, mais en fait, ici, on regroupe beaucoup, beaucoup de choses principales. Donc, ce que tu vois là, ici, tous ces tuyaux, c'est donc toutes les fèves de cacao, les mélanges de cacao. Il faut savoir que nous, on reçoit des fèves de cacao de plusieurs pays et notre métier veut qu'on sélectionne différents cacao pour les mélanger, pour avoir des goûts qui représentent vraiment nos valeurs, nos chocolats. Donc, on va faire en amont un mélange de nos fèves de cacao, selon les origines. Elles vont ensuite aller dans la machine qui est juste là, qui est donc un moulin à billes, qui va broyer nos fèves de cacao, nos nips, pour obtenir cette fameuse liqueur de cacao.
0: Et quand tu dis moulin à billes, c'est quoi ? Dedans, il y a des billes ?
1: Oui, il y a des petites billes qui sont en inox alimentaire, donc, qui tournent à très haute vitesse. Et quand il y a nos nips qui tombent à l'intérieur, ils vont être instantanément mixés. La cuve est chauffée naturellement, ça va faire fondre de la matière grasse et on va obtenir cette masse liquide qui va sortir à environ 20 microns, donc qui est très très fine. Ensuite, on va la tamiser pour enlever le germe. Ce que tu vois là-bas, ce grand sac blanc, c'est pour enlever le germe parce qu'on a toujours un petit germe dans la fève de cacao. Si elles sont mises en fait en fermentation un peu tard, c'est une graine. Elle va germer avec la chaleur, l'humidité et nous, on doit l'enlever, ce germe, parce qu'on n'arrivera pas après au broyage vraiment à l'éliminer.
0: Et on fait quelque chose avec ces germes ou pas ?
1: On fait du biogaz. En fait, tout se récupère, on ne perd rien, on revalorise toutes les matières. Et voilà, une fois qu'on a obtenu notre liqueur de cacao, ce que tu vois là, en fait, tu vois les cuves qui sont là-haut, ça c'est des pré-mélangeurs. Ça veut dire qu'on a plusieurs ingrédients qui vont tomber directement dans cette cuve. Donc selon les recettes, on a du sucre, de la poudre de lait, de la liqueur de cacao. Ça va se mélanger, on va obtenir la masse, une masse de cacao qui va tomber ensuite dans les broyeuses qui sont juste là. Des broyeuses à 5 cylindres qui vont nous broyer le chocolat à une telle finesse que ton palais ne sentira plus aucun granulé sous la langue. On aura quelque chose de très fin et directement après, il y a des tapis qui vont apporter ça dans une conche énorme. La conche, c'est ce que tu vois là. La conche, c'est la machine qui va affiner notre chocolat, qui va le rendre plus onctueux, plus fin et qui va enlever des petits goûts un petit peu acide. On va pouvoir effacer, on va pouvoir fignoler notre couverture, notre chocolat, vraiment comme on a envie, comme on l'entend.
0: J'ai l'impression que c'est là qu'on fait vraiment la finition.
1: Oui, ça c'est la finition, vraiment. Et c'est une des étapes clés, en fait, de la fabrication du chocolat. C'est ce qui a rendu aussi le chocolat fameux. C'est le conchage qui a été inventé ici en Suisse. Donc c'est avec cette machine-là qu'on peut jouer sur la qualité du chocolat. C'est vraiment la dernière étape primordiale. Ensuite, naturellement, il y a le tempérage et l'emballage, voilà, tout ce qui va après. Mais là, le maître chocolatier peut encore mettre sa petite touche.

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1: Manger, condition sine qua non de vie, plaisir du gourmet casse-tête quotidien de la ménagère. Mais cette ménagère, que trouve-t-elle sur le marché actuellement? Pour ce qui est des fruits, abondance de pommes, rainettes et boscope. Et là, vous allez vous régaler. Nous passons au dessert. Les yeux des enfants brillent et ceux de votre mari également. Les messieurs, c'est bien connu, étant souvent plus gourmands que les dames. Des oranges fourrées. Ce dessert nécessite également bananes, poires, pommes, raisins secs, sucre et une goutte de kirsch. Coupez les oranges en deux, les videz. Coupez les fruits en petits dés. Et mélangez ceci avec le jus d'orange. Il ne vous reste plus qu'à remplir les oranges et décorer de crème chantilly. Avec une petite cerise confite. Et maintenant, si vous êtes d'accord, à table.

0: Oh, mais c'est Virginie Gerhardt.
1: Mais bonjour.
0: Mais qu'est-ce que tu fais là?
1: Bah, j'ai vu de la lumière, je m'ennuyais. Comme en rubrique internationale, il se passe pas grand-chose.
0: T'as pas eu cette interview de Trump?
1: Non, c'est ça. Du coup, je me suis dit, bon, bah, Yannick Neveu, allez.
0: On a quasiment les mêmes cheveux, tiens.
1: Non, oh, bah, bon, pas le même regarde. Teint, en tout cas.
0: Ça viendra, ça viendra.

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1: La semaine passée, tu nous avais laissé sur juste un indice.
2: Oui.
1: Tu avais dit nougatine.
2: Oui, j'ai choisi nougatine parce qu'aujourd'hui, je vous propose un millefeuille de fraises et feuilles de nougatine.
1: Oh.
2: Ouais. C'est bon.
1: Oh, c'est bien.
2: Fraises ou autres fruits rouges que vous souhaitez. Il faut que ce soit qu'on trouve encore des bonnes fraises. C'est quand même plutôt printemps, les fraises. Mais framboises, par exemple, ça irait super bien.
1: Oui, aussi. Ça vient maintenant, les framboises.
2: Donc faut pas hésiter. Voilà. Tu veux que je te déroule ma petite recette ?
1: Avec un immense plaisir. On rappelle que c'est assez simple à faire.
2: Oui, c'est simple, oui.
1: Parce que c'est avant tout pour moi. Donc voilà, j'ai pas beaucoup de skills de nourriture.
2: Non, c'est très simple et c'est une recette qui fait son petit effet. Et surtout, on peut préparer aussi les éléments à l'avance. Mmh. Moi, je pense toujours à si on reçoit des gens à la maison, parce que je ne m'amuse pas pour mon goûter à me faire un millefeuille de fraises et feuilles de nougatine. Mais enfin, quoi que tu peux,
1: bon,
2: si,
1: oui.
2: Si tu as envie. Mais donc, c'est assez simple, on peut tout préparer. Donc, il y a trois éléments. Il y a des feuilles de nougatine, des fruits, fraises ou fruits rouges, et une chantilly que moi je fais au mascarpone, parce que j'ai envie qu'elle se tienne bien. La partie qui fait un peu plus peur, qui un poil plus technique, c'est les feuilles de nougatine, mais en fait c'est hyper simple. Il vous faut du sucre en poudre, là j'ai mis des quantités assez importantes, j'ai mis 250 grammes.
1: Du bête de sucre.
2: Sucre en poudre classique. Faut des amandes effilées, 150 grammes, tu sais c'est celles qui sont toutes plates. Toute fine, et puis vous pouvez mettre du miel ou sirop de glucose si vous avez un peu plus l'habitude en pâtisserie, il y a des magasins spécialisés qui en vendent, 100 grammes environ. Et on va faire un caramel à sec avec ce sucre, et puis on rajoutera nos amandes dedans et on fera des feuilles.
1: J'ai jamais fait de caramel à sec ou à mouillé,
2: Que c'est l'angoisse de beaucoup de personnes, dont ma maman qui se plaint toujours qu'elle brûle ses caramels, mais en fait c'est hyper simple. En fait, vos 250 grammes de sucre, vous allez les mettre dans une casserole assez large, ou même une poêle si vous avez.
1: Ouais.
2: Et il faut chauffer à je dirais 8 thermostats, sur 5, 7, comme
1: ça. D'accord.
2: Et vous attendez, il faut un peu de patience, le sucre il va gentiment fondre, il ne faut pas mélanger, sinon ça va faire des espèces de cailloux de sucre. Vous laissez vraiment cette mare de sucre.
1: Ça va faire tout seul, en fait.
2: Ouais. Et là, le but, c'est que il faut attendre, il faut être patient, parce que si vous chauffez trop fort, votre caramel, il va brûler. Mmh. Et nous, le but, c'est qu'on veut qu'il ait une jolie couleur ambrée, dorée, comme ça. On veut pas qu'il devienne... S'il commence à devenir noir, si ça commence à fumer, c'est que c'est foutu.
1: C'est amer et c'est deg.
2: Ouais, faut jeter à la poubelle. Merci, au revoir. Faites attention aussi, parce qu'on peut se faire très très mal avec du caramel. Oui. Une fois que ton sucre a fondu et que tu as ce caramel, tu jettes dedans... D'abord, tu mets les 100 grammes de miel. Et après, tu jettes dedans tes 150 grammes d'amandes effilées.
1: Ouais. Tu répartis.
2: Et là, à ce moment-là, tu peux mélanger.
1: D'accord.
2: Là, il n'y a plus de problème. Une fois que ton caramel est vraiment complètement fondu. Et là, il faut aller très vite. Il faut prendre une feuille de papier sulfurisé.
1: D'accord.
2: Deux, en réalité. Vous avez deux feuilles de papier sulfurisé. Sur l'une des feuilles, vous faites tomber votre caramel. Et vous recouvrez de la deuxième feuille de papier. Et là, avec un rouleau à pâtisserie... Avec un rouleau à pâtisserie, le plus rapidement possible, vous faites une feuille, le plus fin possible, parce que la nougatine, si elle reste trop épaisse, c'est pas très bon, quoi. Quand elle est épaisse, on l'utilise pour des décors en pâtisserie, généralement.
1: Mais pas trop pour bouffer.
2: Mais pour manger, vous risquez de vous casser une dent, quoi. Donc, il faut vraiment rouler assez vite pour que ça fasse une très fine feuille. Si vous n'allez pas assez vite, ça va durcir.
1: Ok.
2: Parce que c'est plus dans un casserole, là, c'est au contact de l'air, et ça va être pas très mangeable. Après, vous pouvez refaire, ça prend pas tant de temps que ça, mais bon, un peu dommage.
1: Et ça, c'est la feuille de nougatine.
2: Feuille de nougatine. Après, ça va très vite. En fait, dès que vous avez ça, vous la laissez refroidir comme il faut un petit peu. Moi, je fais pas de forme spécifique, je casse des morceaux.
1: Un peu à la chien, comme ça.
2: Ouais, clac, clac, clac, clac, clac. Ça te fait des petits bouts de feuilles cassées, comme ça. Et puis, tu fais ta chantilly au mascarpone. Alors là, c'est tout simple. Moi, je fais du temps pour temps. Tu prends une grande brique de crème épaisse. Attention, 35% de matière grasse. Vous la montez en chantilly, au fouet. Tu vois. Et puis moi, quand elle commence à bien monter, je mets 250 grammes de mascarpone.
1: Ouais.
2: Et là, comme ça, vous avez une chantilly qui est hyper tenue, bien épaisse comme ça.
1: Puis qu'elle va se maintenir comme ça.
2: Elle va bien se maintenir, effectivement, c'est un peu plus gourmand. Et puis, à l'œil, moi, je mets un petit peu de sucre glace pour sucrer un petit peu cette chantilly. Ouais. Pas trop, parce que la nougatine, c'est déjà pas mal sucré.
1: Ouais.
2: Et après, vous faites votre millefeuille.
1: En petit montage.
2: Un peu de mascarpone, une petite feuille, des fraises, un peu de mascarpone, une petite feuille, puis vous faites le nombre d'étages qui vous fait plaisir.
1: Magnifique.
2: Ouais.
1: Ça n'a pas l'air si compliqué.
2: Non, c'est pas compliqué, c'est trois éléments en fait.
1: J'ai l'impression que le plus compliqué dans ta recette, c'est d'avoir des copains, des copines invités pour les manger.
2: C'est ça, c'est ça.
1: Merci Virginie.
2: Avec plaisir.

0: Eh bien, malheureusement, on n'a pas de millefeuille nougatine fraise à déguster.
1: Non.
0: Parce que Virginie n'a pas jugé utile de m'en faire un.
1: Je suis désolée, pardon.
0: C'est pas grave. Semaine prochaine, tu reviens ?
1: Oui.
0: Et ce sera une semaine acide.
1: Semaine acide, ah oui, oui. J'aime
0: alors,
1: bien, moi, l'acide.
0: Comme la dernière fois, juste un mot pour nous faire envie.
1: Je ne vais pas donner aussi le plus clair, je vais dire zatar.
0: À bientôt, Virginie.
1: À plus.

0: Alors, c'était un morceau d'un certain Leon Bridges que je ne connais pas personnellement mais qui a l'air fort sympathique. Est-ce que quelqu'un a une question ?
1: Comment on appelle un bonbon qui fait peur ?
0: Alors là, je suis bien embêté parce que c'est une très bonne question, mais je n'ai pas la réponse. Par contre, savez-vous pourquoi les fruits deviennent plus sucrés en mûrissant ? Eh bien, moi je le sais et je vais vous l'expliquer. Imaginons qu'on ait un pommier dans un champ. Un joli pommier, quoi, avec un tronc, des branches, des feuilles. On fait notre petite vie de pommier et à un moment donné, on se dit « Tiens, je vais faire des pommes ». Ce qui tombe assez bien puisqu'on est justement un pommier. « Mais pourquoi faire des pommes ?» nous demande la petite touffe d'herbe juste à côté. Eh bien, chère petite touffe d'herbe, le but de nos pommes, c'est de faire voyager leurs pépins le plus loin possible. Parce que les pépins, c'est des graines qui peuvent devenir de nouveaux pommiers. Et c'est pour ça qu'au début, nos pommes, personne ne veut les bouffer. Elles sont deg, toutes dures, trop acides. C'est fait exprès. Les graines, à ce moment-là, elles sont pas encore prêtes. Oh, mais attendez seulement quelques semaines. Oui, parce qu'une fois que les graines ont fini de grandir, là, en tant que pommier, on va déployer l'artillerie lourde et notre meilleure arme, c'est le sucre. Oui, tout le monde aime le sucre et les animaux aussi. Raison pour laquelle, dans nos pommes, on a transformé une partie de l'amidon pas bien bon en sucre. Eh oui ! Et c'est aussi à cette étape que les pommes prennent de jolies couleurs. Un bon parfum bien attirant. On dit que la pomme est mûre. Et c'est là qu'elle est la meilleure, parce qu'elle est parfaitement sucrée. Le but, c'est que quand un animal passe dans le coin, il ne puisse résister à l'envie de s'envoyer une pomme ou deux avant de continuer son chemin. Et tout le monde est gagnant dans l'histoire. L'animal a gagné un peu d'énergie en digérant la pomme, sauf que les pépins, eux, ils résistent à la digestion. Mais quand, un peu plus tard, l'animal va caquer sa pomme, les graines seront rejetées dans la nature avec un peu d'engrais naturel. Et ça, ça peut donner naissance à un nouveau pommier. Oh, c'est quand même bien foutu, n'est-ce pas ? Et ça marche pour les pommes, mais ça marche aussi pour les autres fruits. Et cette alliance entre les plantes et les animaux existe depuis des millions d'années. Mais les humains dans tout ça. Ah, ben c'est vrai qu'on ne caque plus trop nos pommes dans la nature, et puis moi, de toute façon, je ne mange jamais les pépins. En revanche, on a remarqué un autre phénomène intéressant, nous les humains. Lorsqu'un fruit devient trop mûr, eh bien son sucre se transforme. Il se transforme en alcool. Mais encore une fois, je vais le dire, c'est quand même bien foutu. Bien, mais alors, quelle était la question du début déjà ?
1: Comment on appelle un bonbon qui fait peur ? Un caramel !

0: Voici arrivé le moment où j'appelle un numéro presque au hasard parce que je sais qui devrait répondre. Bonjour, Renaud de Vargas.
1: Lui-même, bonsoir.
0: Bonjour Renaud, tu es où? Il y a plein de bordel autour de toi là, c'est quoi?
1: Ouais, on fait une espèce de petit-déj brunch avec beaucoup de gens.
0: Ouais.
1: Il y a quelqu'un qui crie, je crois qu'elle est pas contente de la cuisson de son bacon.
0: D'accord. C'est...
1: Voilà.
0: Bon, vu l'heure, c'est ce qu'on appelle un apéro plutôt, non?
1: Oui, c'est ça, c'est un apéri brunch. Ouais. Ouais.
0: Allez, pourquoi pas. Bon, Renaud, j'appelle les collègues pour savoir ce qu'ils ont prévu de bouffer.
1: Oui.
0: C'est quoi, là?
1: Alors, moi, c'est un gaspas froid. Parce qu'en fait, j'ai réalisé, même si le plat, par exemple, en lui-même, est quelque chose justement de froid,
0: ouais.
1: J'ai réalisé que les mots en lien avec la chaleur me hantaient. Et m'angoissait. Donc maintenant, tous les plats qui ont un truc à consonance et en rapport plutôt à la chaleur, je change. Donc c'est un gaspas froid que je vais m'offrir.
0: D'accord. Est-ce que tu as d'autres exemples de trucs
1: Alors justement, j'en cherche. Et vu que j'ai évidemment préparé cette petite rubrique, tu penses bien que j'ai 1000 mots sous la main. Après, gaspas froid, qu'est-ce qu'on peut avoir La fondue, par exemple,
0: ouais.
1: Je la pêche. Fromage ramolli, parce que fondu, c'est déjà vachement, comment dire, c'est intense. Fondu, on voit un béton qui coule, tu vois ce que je veux dire?
0: Ouais, je vois bien. Merci Renaud.
1: Tu veux du gaspas froid et des croutons?
0: Alors, ça, c'est vrai que c'est une assez bonne idée, le petit gaspas
1: voilà.
0: Froid, là, à cette heure-ci.
1: Ah ouais, à cette heure-ci, c'est pas tout à fait la même préparation que le gaspacho, tu l'auras compris également.
0: Tu mets des glaçons dedans, ça marche comment?
1: Ouais, tu mets des glaçons. Les tomates sont congelées au préalable et tu les suces.
0: Très bien.
1: Voilà.
0: Merci Renaud.
1: Plaisir.
0: Et bon appétit. Hein.
1: Merci, je m'en vais sucer des tomates. Allez. Mais comment

L'ACNA, juste là, sur la 3, artiste made in chez nous, il faut le dire. Je suis allé voir un peu son site, histoire de comprendre son univers. Et alors, son univers, c'est les kiwis. Elle a tout un délire autour du kiwi. Là, par exemple, le visuel du single qu'on vient d'entendre et qui s'appelle 1830, eh bien, c'est un kiwi, sauf qu'en forme de fesses. Et je trouve ça très bien parce que moi, j'adore les kiwis. La programmation musicale aujourd'hui, c'était Florence Alazi, Ismaele Gonzato pour le montage de la visite de la chocolaterie qui d'ailleurs se poursuit demain. Pour l'heure, Umami touche à sa fin puisqu'il est bientôt Umamidi.

0: Dominique Chauffat.
1: Suisse Tourisme n'est pas parvenu à désengorger les principaux sites touristiques. La NZZ Amtsonntag a passé au crible les statistiques des nuitées. Ces données ne montrent aucune amélioration de la répartition géographique ou saisonnière des flux de visiteurs. Au contraire, les 50 principales destinations ont enregistré 1,7 million de nuitées supplémentaires par rapport à 2023. Ça représente une hausse de 6%. Suisse Tourisme estime qu'il est trop tôt pour dresser un bilan. Le fils de 4 ans des époux Moretti n'est plus autorisé à fréquenter l'école maternelle privée, le Regent International School. C'est une information du Sonntagsblick. L'établissement ne communique pas, les époux Moretti non plus. Mais à Crans-Montana, certaines personnes estiment que les parents ont exercé des pressions sur l'école. Une solution a été trouvée dans une école publique selon les proches de la famille. La météo orageuse a joué des tours au public venu assister hier soir aux célébrations des 250 ans des États-Unis à Washington. Des menaces d'orage près de la capitale américaine ont contraint les autorités à faire évacuer le National Mall, forçant les spectateurs à patienter plusieurs heures avant de pouvoir assister au discours patriotique de leur président Donald Trump. Il a rendu hommage aux États-Unis, le chef-d'œuvre de l'histoire de l'humanité, selon lui. La plupart des hauts responsables iraniens se sont réunis à Téhéran ce matin pour la grande prière en hommage à l'Ayatollah Ali Khamenei pour le deuxième jour de ses obsèques nationales, à l'exception de son fils et successeur Mojtaba. Il ne s'est plus montré en public depuis sa nomination à la fonction de guide suprême. La France a rendez-vous avec le Maroc en quart de finale de la Coupe du Monde de football. Les Bleus se sont imposés 1-0 face au Paraguay après un pénalty de Kylian Mbappé. Le Maroc, de son côté, a facilement écarté le Canada 3-0. Les deux équipes s'affronteront jeudi à Boston. Et en parlant de ce mondial, la FIFA constate une recrudescence des commentaires racistes depuis le début de la Coupe du Monde par rapport à 2022. L'équipe de Suisse a elle aussi été confrontée à ce phénomène, surtout après son premier match. L'augmentation des commentaires insultants est généralement étroitement liée au résultat d'un match. Le Festival de la Cité a attiré 110 000 personnes pour sa 54e édition à Lausanne avec 150 projets artistiques présentés pendant 6 jours dans la vieille ville. C'est ce que nous indiquent les organisateurs. Le festival s'achève aujourd'hui. On prend encore des nouvelles du ciel. Il va rester beau bleu jusqu'à samedi en tout cas, avec juste quelques nuages aujourd'hui et demain en montagne. Les températures vont encore augmenter cette semaine, jusqu'à 31 degrés aujourd'hui, jusqu'à 34 degrés mardi, 35 même mercredi. Et quelques orages sont possibles en fin de journée dans les Alpes en fin de semaine.
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5: Alors là, on va être sur une touche d'umami, c'est très subtil.

0: cuisine, tu me lâches. Hein. Dans la cuisine, c'est moi le patron.
1: Ah, la cuisine, c'est votre domaine.
0: Oui.
2: Ou mamie.
3: Et Oumami va s'envoyer son quatrième dessert de suite. Il y a un moment où ça devient une épreuve de Koh-Lanta.
4: Ah !
3: Mais on trouve toujours une micro-place pour la petite combine sucrée qui rend la vie moins amère. C'est ce que va nous expliquer tout à l'heure Camille Royer, chef à domicile. Juste après la suite de notre visite de la chocolaterie, c'est Antonio qui nous guide pour pas qu'on plonge dans les cuves de choco fondu et Bastien Testori au montage de la combine. La musique, c'est Florence Alazi. Du sucre, en veux-tu, en voilà. En veux-tu pas ? En voilà quand même.

0: Antonio, t'es en train de courir là, mais reviens, reviens. Là, il y a des moules, des moules à plaques, c'est quoi ça?
1: Ouais, alors ça, c'est les moules qu'on utilisait il y a quelques années en arrière. C'était le standard parce qu'à l'époque, on n'utilisait que ça, des moules en fer blanc, en fait. Et puis, ben voilà, ça fait partie de notre patrimoine. C'est des moules qui sont magnifiques, qui sont compliqués à utiliser parce que voilà, ils ont tendance à retenir un petit peu le froid, le chaud. Donc, il faut vraiment qu'ils soient à la bonne température. Maintenant, on est plutôt sur des autres matières. Mais ça, voilà, c'est toujours appréciable de les voir. Tu peux constater des anciens logos, les anciens moules en chocolat lapin aussi, ont des formes qu'on a un peu perdues maintenant. Mais voilà, ça fait partie du patrimoine de la chocolaterie.
0: Antonio, là on arrive à l'endroit que tu le connais le mieux, j'ai l'impression, ici dans cette maison cahier. C'est un atelier, mais dans lequel tu accueilles des gens du monde entier.
1: Absolument, c'est l'atelier du chocolat. Donc c'est ici que les gens viennent nous rencontrer pour faire des workshops avec nous directement. On fait des ateliers, donc on fabrique des plaques de chocolat, des truffes. Voilà, les gens ont envie de vivre cette expérience en famille parce que comme je t'expliquais avant, tempérer le chocolat, c'est pas facile. Il n'y a pas tout le monde qui a le matériel pour. Ici, on est très bien équipé. On a toutes les matières qui sont prêtes. Comme ça, les gens, quand ils viennent, on leur montre comment ça fonctionne. On fait une tablette de chocolat avec eux. Ils vivent une expérience. Ils mangent beaucoup de chocolat, certains un peu trop. Et puis voilà, donc nous, ce qu'on veut, c'est créer des émotions pour créer des souvenirs au final et pour que les gens se rappellent de nous et surtout du très bon chocolat suisse.
0: Et donc là, concrètement, alors j'avance un peu dans ton atelier. C'est très beau déjà. C'est très vaste. On se croirait un petit peu dans Top Chef.
2: C'est qui le patron?
3: Et moi.
4: Trois.
0: Les gens, concrètement, si moi je fais un atelier, je vais faire quoi? Je ressors avec quoi?
1: Ben, ça dépend ce que tu choisis comme atelier, mais en général, tu ressors toujours avec une grosse tablette de chocolat, voire même deux. Des tablettes de chocolat que tu peux décorer toi-même. On va te donner plusieurs chocolats, du blanc, du noir. Tu vas pouvoir jouer avec les contrastes. Tu vas pouvoir jouer avec les ingrédients aussi. On va mettre à disposition une dizaine d'ingrédients que tu vas pouvoir mélanger avec ton chocolat. Tu vas pouvoir mettre des épices, du piment, du poivre rouge. Nous, on va un peu t'aiguiller. On va t'expliquer ce qui est bon, ce qui l'est un peu moins. Et là, en fait, tu te transformes pendant une heure ou deux en chocolatier et c'est toi vraiment qui peux créer le chocolat de tes rêves. Le chocolat vraiment qui va te ramener en enfance et qui va te faire rêver. Donc tu vas fabriquer ton chocolat, on va t'offrir un tablier, on va t'expliquer exactement comment reproduire tout ça à la maison. Donc voilà, ici à Maison Cahier, on essaye de donner tous les meilleurs outils aux gens, de leur faire comprendre comment travailler la matière pour qu'ils puissent reproduire tout ça directement chez eux.
0: Bon, tu me dis qu'il y a des gens du monde entier qui viennent ici. Tu parles plein de langues, toi.
1: Oui, alors oui, plein, j'en parle trois, on va dire. Et puis j'essaye de survivre avec le suisse allemand, mais c'est pas tous les jours évident, je dois dire.
0: Mais est-ce que par exemple, tu as une troupe de gens qui viennent du Japon, comment tu t'en sors?
1: On parle anglais là en général, ça va très bien. Ou bien moi, j'ai la chance d'être italien, donc je parle avec les mains, tout le monde me comprend, ça passe.
0: Quelle nationalité tu observes qui vient le plus par ici?
1: On a actuellement beaucoup d'Américains qui viennent nous dire bonjour à la Maison Cahier, qui viennent vivre cette expérience. Et voilà, c'est une clientèle en fait qui adore le chocolat, qui vient en Europe pendant en général une semaine. En une semaine, je ne sais pas comment ils font, mais ils ont réussi à visiter l'Europe. Et en général, ils restent un ou deux jours en Suisse. Et ils viennent pendant 2-3 heures ici avec nous pour vivre l'expérience chocolat. Il faut savoir que si tu parles de la Suisse n'importe où dans le monde, le chocolat va toujours ressortir dans les discussions et les gens, c'est ce qu'ils veulent. Ils veulent vivre une expérience avec un chocolatier. Donc, ils ont envie de fabriquer une tablette, ils ont envie de manger du chocolat, ils ont envie de faire une photo avec un maître chocolatier suisse. Voilà, ils ont envie de garder ce souvenir, de vivre cette expérience. Et nous et d'autres confrères ici en Suisse, on propose justement cette activité.
0: Antonio, tu vois passer le monde entier. T'as vu passer des stars aussi ici à la Maison Cahier.
1: Oui, absolument. Donc, on a eu Justin Timberlake qui était là il y a quelques années en arrière avec son épouse. On a eu voilà, des hommes politiques, on a eu des princes héritiers de certaines monarchies du Golfe. Après, on est tous des stars, tu sais, dans le monde du chocolat. Donc, tous nos clients sont des stars, en fait. Mais il y en a certaines qui brillent un peu plus que d'autres à l'international.

0: Tommy Richmond chantait ce morceau qui s'appelait Changes. La suite et la fin de la visite de la chocolaterie avec Antonio, ce sera demain. Pour l'heure, moi, ce que je vous propose, ce serait de retourner à la mine, mais de manière littérale. Parce que la semaine passée, vous vous souvenez, je suis allé visiter la mine de Salle de Baie. Puis en sortant de la mine, j'ai croisé Claire. Et j'ai pas eu le temps la semaine passée de vous diffuser ce qu'on s'est dit. Et comme aujourd'hui, on a 3-4 minutes à disposition, on va se rattraper. Il est question d'une pièce de théâtre au fond de la mine.
1: Où m'a mis sur la 3.
0: Claire qui a piloté le train tout à l'heure dans la mine.
2: Oui.
0: T'es pilote de train de mine. Pas que.
2: Mais effectivement, c'est moi qui t'ai ramené à l'air libre.
0: Mais tu fais quoi d'autre ici?
2: Alors en fait, je suis de base guide, mais on est tous polyvalents dans la mesure où quand on fait une journée, on peut travailler effectivement, en tout cas 8 heures, on ne fait pas qu'une visite. Donc on est polyvalent, on est amené à faire les dégustations, la conduite des trains, l'entretien, du kiosque.
0: Comment t'as atterri au fond de la mine?
2: Moi, de base, je suis accompagnatrice en montagne et puis j'ai été recrutée pour faire les treks, ce qui est une autre type de visite qu'on a en stand-by pour le moment, qu'on va réactiver tout soudain avec grande impatience.
0: Tu fais aussi du théâtre, d'après ce que j'ai compris.
2: Oui, effectivement. Alors, c'est surtout mon frère et une bande d'amis de base sur la Riviera. Et puis, quand j'ai fait la visite avec mon frère, avec toutes les petites anecdotes que je lui ai sorties, et moi, j'arrête pas de lui dire, mais il faut qu'on soit le futur Pudifou de Suisse.
0: Sans Philippe de Villiers, si possible.
2: À choisir, effectivement. Exactement. Et l'idée a été de faire une pièce de théâtre qu'on va commencer à jouer, effectivement, la semaine prochaine.
0: Ah, donc il y aura une pièce de théâtre ici, oui. À la mine?
2: Oui, oui, à l'intérieur de la mine, en immersion totale, dans un réservoir de saumure. Et on va retranscrire les conditions des mineurs en 1862. Comédie dramatique avec des personnages attachants, poétiques, et ça sera aussi ludique et didactique.
0: Tu te souviens par cœur des dates auxquelles ça a lieu?
2: Oui, parce qu'en plus de ça, le petit challenge, c'est qu'il a fallu tout créer du début à la fin, à la fois écrire l'histoire, la faire valider par la fondation par rapport à la partie historique. Et on va pas juste, entre guillemets, jouer 2 ou 3 week-ends, on va jouer jusqu'à décembre. Donc les premières dates, il y en a 5 au mois de juin, ça commence le 18. Et après, c'est 3 jours par mois jusqu'à effectivement le mois de décembre de cette année.
0: Et les infos, on les trouve où?
2: Sur mine.ch, mine au pluriel.
0: Et donc, je suis allé sur mine.ch, mine au pluriel, et effectivement, je tombe sur les infos concernant cette pièce de théâtre qui s'appelle « Entre sel et terre », et puis qui est jouée par la compagnie Les Minéraux. C'est un jeu de mots entre les minéraux, les cailloux, et puis les héros de la mine. C'est bien trouvé. Et donc, les prochaines représentations, ce sera les 23, 24 et 25 juillet. Allez acheter vos places sur mine.ch, mine au pluriel.

0: Voici le taillé, une des spécialités de Goumont-la-Ville. À mes côtés, Yvette Favre. On dit que son taillé est l'un des meilleurs du village. Alors Yvette, est-ce que vous pouvez nous dire de qui vous tenez cette recette?
1: Mais oui, tout à fait. De ma grand-maman, du côté maternel. Ma grand-maman habitait une maison foraine faisant partie de la petite commune de Goumont-le-Jus, qui est à côté de la commune de Goumont-la-Ville. La ferme s'appelait le Bois Bâtard. Alors, nous allons commencer directement, peut-être, à faire la fabrication de ce taillé de Goumont. Dans ma casserole, j'ai mis 8 cuillères de sucre fin, 200 g de beurre de cuisine, le bon lait frais de notre laiterie de Goumont-la-Ville. C'est très important, ce lait, très, très important dans la recette. Maintenant, je vais mettre le mélange sur la plaque et amener tout ça à la température de 35 degrés. Faible 35 degrés. Une pincée de sel toujours dans les pâtes.
2: Chez Yvette, nous n'avons vu ni balance, pèse-farine, ni thermomètre. Tout se fait à l'œil et au doigté.
1: Et je verse directement comme ça. Voilà. Alors maintenant, vous savez, il faut pétrir rapidement. Et rappelez-vous, toujours dans le même sens. Toujours, toujours. Alors, on y va. Et puis, vous pouvez avoir peur hein, de la taper. Aime ça. Pour l'air, voilà. Alors, maintenant, nous allons le mettre levé. Alors, je me dirige à ma chambre à coucher, ce qui fera peut-être rigoler du monde.

0: C'est pour que c'est comme c'est une pâte levée et que je l'ai maltraitée avec le couteau pour pouvoir mettre la crème dessus. Il faut qu'il relève gentiment parce qu'autrement il ne sera pas moelleux dedans. Hein. Il sera dur, il restera dur. Voilà le taillé de goût moins.
1: L'astuce ou les précisions sur ce taillé de goût moins, écrivez-nous, nous transmettrons à Yvette.

0: Oh mais bonjour Camille Royer.
1: Bonjour.
0: De retour dans Umami pour cette semaine nous parler du sucre.
1: Oui, et avec plaisir.
0: En échangeant tout à l'heure, je te disais oui, Lugrand est venu, il m'a dit ça. Oui, tu m'as dit ah bah oui, je le connais parce que je l'ai vu comme prof à la Patente.
1: Oui, c'est ça exactement. J'ai beaucoup aimé ses cours qui étaient un petit peu plus sur l'histoire et la culture. Des goûts et c'était vraiment très chouette.
0: Maintenant, vous partagez des fourneaux, on va dire, virtuels via la radio.
1: C'est ça.
0: C'est pas mal. Et en parlant de partager des fourneaux, toi, tu travailles plutôt seul ?
1: Oui, je travaille surtout seul, mais après, quand c'est des gros événements ou quand j'ai besoin de quelqu'un, je fais appel à des gens, notamment mon copain, qui m'aide beaucoup.
0: De ce que j'ai vu sur Instagram, parfois, tu fais des quantités assez astronomiques du même petit truc extrêmement précis et magnifiquement exécuté. J'ai l'impression, moi j'y connais rien, mais que ça peut prendre des milliards d'années.
1: Oui, c'est assez long et puis il faut être assez précis, mais voilà, c'est comme tout, il y a des techniques et on est là pour que ça sorte bien et que ça sorte juste. Donc voilà, on fait.
0: Très bien, on va voir si ça sort juste après ce morceau-là.

0: On est aujourd'hui avec Camille Royer, qui est un peu dans son élément, j'ai l'impression, avec le sucre.
1: Bah, j'aime beaucoup le sucré, mais je suis clairement team salé. Oh. Oui, je suis de ceux qui préfèrent l'apéro au goûter, le gruyère au chocolat. Et pourtant, du plus loin que je me souvienne, mes premiers essais culinaires, c'était bel et bien des desserts. Est-ce que c'est parce que les enfants sont naturellement très friands du sucré ? Oui, sans doute un peu. Mais c'est surtout parce que dans la cuisine de mes grands-parents, les rôles étaient déjà distribués. Ma grand-maman et mon oncle régnaient sur les rôtis, les bœufs bourguignons et les grands plats de fête. Je suis donc entrée en cuisine par la petite porte, celle de la pâtisserie. J'ai pris la place dont personne ne voulait, une place parfois ingrate, car après un repas copieux, le dessert est souvent sauté. J'ai donc dû rivaliser de créativité pour donner envie à ma famille de garder une petite place pour lui. Et d'ailleurs, j'ai un souvenir tout particulier dans mon cœur, celui de mon tout premier dessert, mon tout premier plat. Avec mon cousin, on avait préparé une petite verrine aux pommes, aux noix et au sirop de cassis avec les fruits du verger de mes grands-parents. C'était vraiment hyper simple. Mon grand-père, il l'avait adoré, il n'arrivait pas à croire qu'on avait fait ça tout seul et que ce soit si bon. Il nous a vraiment félicités et ce jour-là, j'ai découvert quelque chose qui ne m'a jamais quitté depuis, le bonheur de faire plaisir en cuisinant. Car oui, soyons honnêtes, le dessert n'est pas le plat le plus essentiel dans un repas. On peut très bien vivre sans mousse au chocolat, sans tarte à la crème, aux pommes ou sans gâteau d'anniversaire. Mais en fait, personne souffle ses bougies sur une entrecôte. Alors oui, le dessert n'est peut-être pas le plus essentiel, mais quelque part, c'est souvent le plus important. Celui qui réunit, celui qu'on partage en tranches, celui qui réconforte, celui qui accompagne les anniversaires, les fêtes et les retrouvailles, celui qui fait sourire avec la bouche encore pleine de crème. Aujourd'hui, même si je ne suis pas pâtissière de formation, j'adore créer des desserts parce que je sais qu'ils sont souvent le plat du souvenir et du plaisir, la dernière note qu'on garde après un repas. Et je crois que mes clients les apprécient justement parce que je suis team salé et je le resterai. J'aime les desserts rapicolants, légers mais gourmands. Il y a presque toujours une glace ou un sorbet maison parce qu'entre nous, on trouve toujours un peu de place pour une bonne glace. J'y ajoute des fruits de saison, un peu de croquant, une touche d'acidité et souvent un petit twist inattendu, une herbe ou une épice, pour donner envie d'y revenir. Car finalement, le dessert n'est pas le plat de la faim, c'est surtout le plat du bonheur.
0: Merci beaucoup. Et là, je suis obligé de te demander de nous décrire ce dessert que j'ai vu passer sur ton Instagram, celui avec les fraises des bois. T'en as fait un truc incroyable.
1: Oh, j'en ai fait même plusieurs choses. Non, mais c'est sûr que bon, ça, je le proposerai pas à mes clients parce qu'il y a trop de risques justement avec les fraises des bois qui sont crues. Mais j'en ai fait une pavlova avec la fleur de sureau. J'adore le mélange fraises des bois, fleur de sureau, c'est incroyable. Avec des fraises aussi normales, ça marche super bien. Et donc j'avais fait une crème montée comme ça à la fleur de sureau et j'avais assaisonné les fraises des bois avec un peu de sirop de fleur de sureau aussi. Donc ouais, j'adore. Et sinon, du coup, pour déguster, c'est bien en gelée. Mais il faut vraiment faire attention à pas trop cuire et pas écraser les pépins parce que ça va être très amer. Funky. Nasty. Hey, listen to the man. Well, Godfather.

0: Bon Camille, tu vas t'en aller, mais tu reviens la semaine prochaine.
1: C'est ça.
0: Avec peut-être un truc un peu plus compliqué à défendre que le sucre.
1: Pas pour moi.
0: C'est vrai, l'acidité, c'est un truc que tu kiffes.
1: Ouais.
0: Bon, bah on verra ça la semaine prochaine.
1: À la semaine prochaine. Elle me demande si

0: Oui, c'est bien ça. Fais confiance à ses yeux, certes, mais fais confiance à la science aussi. C'est important. Bien, est-ce que quelqu'un a une question?
1: Pourquoi les lions mangent la viande tout crue?
0: Ah oui, alors j'ai déjà entendu cette question, mais je crois que personne au monde n'a la réponse. En revanche, je pourrais vous expliquer comment ça se fait que le miel ne se périme jamais. Parce que c'est vrai que c'est assez incroyable quand on y pense. Et pour bien comprendre, il faut d'abord s'intéresser au nectar. Le nectar, c'est un liquide sucré fabriqué par les fleurs et c'est précisément ça que les abeilles recherchent lorsqu'elles partent en quête de nourriture. Sympa les fleurs, sympa de filer de la bouffe gratos. Ah oui, non, et sauf que c'est pas gratos. En butinant, les abeilles se couvrent de pollen, pollen qu'elles vont ensuite, bien malgré elles, répandre vers d'autres fleurs afin de garantir leur reproduction. Bien, mais le miel dans tout ça? Eh bien, le miel, c'est du nectar transformé. Parce que le nectar, c'est très bon, hein, c'est plein de sucre et on pourrait se demander pourquoi les abeilles ne se contentent pas de ça. Alors problème, le nectar contient beaucoup d'eau, 70 à 90%. Et à cause de ça, il ne peut pas se conserver bien longtemps. Les abeilles, c'est pas chacune pour soi comme nous les humains. Non, quand elles vont chercher à bouffer, c'est pour faire des réserves pour toute la ruche. Et il faut avouer que ce serait bien con d'amasser du nectar qui finirait par fermenter ou moisir après seulement quelques jours. Il faut donc le transformer. D'abord, les abeilles y ajoutent des enzymes qui modifient les sucres. Alors, sans rentrer dans les détails, cette étape se passe à l'intérieur de l'abeille dès le moment où elle a sucé du nectar de fleurs. Ensuite, une fois le nectar ramené à l'intérieur de la ruche, les abeilles vont le ventiler en battant des ailes pendant des heures et des heures, ce qui va faire évaporer une grande partie de l'eau. Petit à petit, à petit, à petit, le nectar devient beaucoup plus épais. Il ressemble un peu à du miel, parce que, justement, c'est devenu du miel. Mais alors, pourquoi ça ne se périme jamais? Eh bien, parce que le miel est un endroit où les microbes détestent vivre. Il y a très peu d'eau, 17-18%, et puis c'est aussi extrêmement riche en sucre. Résultat, si une bactérie passe par là en se disant « Bonnard, je vais me foutre là un moment », elle va se dessécher. Et son eau sera comme aspirée hors de ses cellules, pouic-pouic, tchobonne. Merci d'être venu, c'est une fin de carrière pour la bactérie. D'ailleurs, c'est tout pareil pour les moisissures. En gros, il y a tellement peu d'eau dans le miel que les microbes y meurent de soif. Les abeilles, avec leur cerveau 100 000 fois plus petit que le nôtre, ont inventé une méthode de conservation parfaite. On a d'ailleurs retrouvé dans des tombeaux de l'Égypte antique des pots de miel vieux de plus de 3000 ans. Alors personne n'a osé, mais en théorie, on aurait très bien pu se faire une tartine. Bien, mais il y avait une autre question à la base, non?
1: Pourquoi les lions mangent la viande tout crue?
0: Bien, je ne sais pas.
1: Parce qu'ils savent pas cuisiner

0: Et là, on vient d'écouter un morceau qui s'appelait Red Alert de Basement Jacks. Blaise Bersinger devrait être au bout de cette invention assez géniale qu'on appelle un téléphone.
1: Je sais pas, oui.
0: C'est Blaise ?
1: Oh, waouh !
0: Ça fonctionne ?
1: C'est exceptionnel. Non, mais l'être humain est quand même capable de choses folles, comme par exemple l'invention du téléphone ou détruire la planète.
0: C'est vrai, c'est vrai. Blaise, bonjour déjà.
1: Bonjour Yannick déjà.
0: T'es pas déjà au lit parce que tu te lèves tôt demain matin ?
1: Ouais, ça, il m'arrange pas vraiment ton coup de fil parce que là, je me suis couché à quoi, 5 heures après 6 heures après États-Unis, Bosnie. J'étais pas obligé de me l'infliger, mais là, c'est la Coupe du Monde. Je fais n'importe quoi en termes de. Je ne sais pas quel. Je n'ai plus vu le soleil.
0: Est-ce que tu fais partie de ces gens qui regardent tous les matchs ?
1: Ouais, mais là, c'est la première fois que c'est une Coupe du Monde à 157 matchs.
0: Ça vient dur, non ?
1: C'est... Alors, j'en ai pas marre. Je pourrais regarder 1257 matchs. Par contre, c'est vrai que l'horaire, il est pas fast-touche.
0: Parlons justement de l'horaire. Il y a foutaise demain à 5h du matin.
1: Oui, en fait, moi, ça me dérange pas. Je trouve ça super excitant. Puis l'idée de faire une matinale foutaise, je trouve ça génial. Maintenant, la question, c'est comment se rendre à Écublanc à 4h du matin en transport public.
0: Est-ce que tu vas donner la méthode pour les gens qui voudraient venir ou c'est une vraie question que tu te poses ?
1: Non, je peux la donner.
0: Ouais.
1: Parce qu'il n'y en a pas. Il faut avoir quelqu'un qui a une voiture.
0: Comme ça, on sait. Il n'y a plus de place, si jamais, de toute façon, pour assister au match.
1: Ouais, ouais. Puis je crois que la liste d'attente, elle fait mes deux bras appendus. Donc ça, c'est foutu.
0: Pronostic, c'est quoi ? Suisse, Algérie, c'est ça ?
1: Ouais, je dirais 4.
0: 4. Allez, ça part sur un 4.
1: Ouais.
0: Blaise, petite question, t'es pas obligé de répondre. Tu vas manger quoi là ce midi, toi ?
1: Non, mais alors, je tiens à y répondre parce que récemment, je suis allé voir plein de matchs de foot chez un pote qui lui aussi est complètement décalé. Mais lui, il est vegan et du coup, tous les soirs, il se fait une espèce de buffet de salade dans lequel il met du Maggi.
0: Ok.
1: Mais moi, j'ai plus mis de Maggi dans mes salades depuis, je sais pas, 1316, 113, 116 avant Jésus-Christ. Et là, j'ai refait ça.
0: Ouais.
1: Et en fait, j'aime bien. Et oui, je suis à moitié suisse-allemand. Et ben, c'est super.
0: Bon, bah, ta recette du jour, c'est du Maggi.
1: Dans une salade.
0: Dans une salade, bien sûr.
1: Ouais, ouais.
0: Merci, Blaise.
1: Merci à toi.
0: Et bonne nuit.
1: Bisons.

Dead Letter pour presque conclure cette émission. On va encore se faire un petit Jamiroquai en guise de sucrerie. Choix de Florence Alazi qui s'est occupée de toute la partie musique. Bastien Testori a filé un fier coup de main technique. Et puis ben moi, j'étais là. Non, mais j'étais là quand même. Vous aussi, vous étiez là. Et puisque vous y êtes, eh ben restez sur Couleur 3. Oumami revient demain et promis, après on fera un effort sur le sucre. Mais d'ici là, allez, vas-y, resserre-moi.

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1: Plusieurs pays luttent toujours contre les flammes. En France, un incendie s'est déclaré dans les Pyrénées-Orientales à une trentaine de kilomètres de Perpignan. 1300 hectares sont déjà partis en fumée, ce qui représente environ 3 kilomètres carrés. En Grèce, également un incendie s'est déclaré hier près de la ville de Thessalonique. Le feu y a ravagé deux usines de recyclage de textiles. Les habitants et les touristes à proximité ont dû être évacués en raison d'une possible toxicité des fumées. Et puis au nord du Portugal, l'incendie est désormais stabilisé à plus de 80% après 3 jours de lutte, jour et nuit. Au moins 13 000 hectares de végétation ont brûlé, l'équivalent de la moitié de la surface du canton de Genève. Sur la Costa Brava, en Espagne, l'incendie qui s'est déclaré vendredi est désormais sous contrôle. Mais les pompiers s'attendent également à une journée compliquée aujourd'hui en raison de la nouvelle vague de chaleur qui s'annonce. Au Venezuela, le bilan du double tremblement de terre qui a dévasté le nord du pays dépasse désormais les 3 000 morts selon les derniers chiffres officiels. Les équipes de secours internationales cesse progressivement la recherche de survivants dans les décombres. Le bilan pourrait donc encore largement s'alourdir puisque près de 50 000 personnes sont toujours portées disparues. En Suisse, des drones ont survolé la caserne de Jasbach dans l'Emmental bernois, selon la Sonntag Zeitung. Le chef de l'armée affirme n'avoir aucune idée de qui se cache derrière ces vols de drones. C'est dans cette caserne que sont formés les spécialistes de la cyberdéfense et du renseignement d'origine électromagnétique. La Sonntag Blick révèle également par ailleurs que la base aérienne de Meringen a également été survolée à plusieurs reprises par des drones suspects. L'armée soupçonne des activités d'espionnage, Meringen étant appelée à accueillir les avions de combat F-35, mais aucune plainte n'a été déposée à ce jour. Le centre pédiatrique de Suisse centrale en Argovie est le premier hôpital du pays à introduire la Martas Rule, un dispositif de ligne téléphonique qui permet aux parents d'alerter directement lorsqu'ils estiment que leurs inquiétudes sur l'état de santé de leur enfant ne sont pas prises en compte. Le directeur de la clinique voit dans ce système un levier pour faire évoluer la culture hospitalière. Selon lui, les hôpitaux suisses restent marqués par des hiérarchies rigides et les conceptions traditionnelles des rôles. Le Tour de France, deuxième étape aujourd'hui, 168 km de Tarragone à Barcelone. C'est Jonas Vingegaard qui a enfilé hier le premier maillot jaune à Montjuïc. Le Danois a battu le grand spécialiste du chrono, l'Italien Filippo Ganna, et son grand rival slovène Tadej Pogačar. Le coup d'envoi de cette deuxième étape, ce sera dans 45 minutes. Et la Coupe du Monde de football, le programme du jour, Brésil-Norvège dès 16h aujourd'hui. Et à 2h du matin, l'Angleterre affrontera le Mexique. Hier, c'est la France qui s'est qualifiée pour les quarts de finale en battant le Paraguay 1-0. La météo, un temps toujours très ensoleillé aujourd'hui, 31 degrés en pleine, avec un vent d'ouest parfois modéré sur le nord du plateau et la Joie, et une tendance à la bise sur l'ouest lémanique. Demain, du soleil également, avec de rares cumulus en montagne et quelques voiles nuageux. Il fera jusqu'à 32 degrés, même type de temps mardi et mercredi.
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3: Le Tour de France est la deuxième étape qui vient de débuter aujourd'hui sous un soleil de plomb, 168 km de Tarragone à Barcelone. Jonas Vingegaard a enfilé hier le premier maillot jaune de cette édition 2026 à Montjuïc. Le Danois a battu le grand spécialiste du chrono, l'Italien Filippo Ganna, et son grand rival slovène Tadej Pogačar. Le vainqueur de cette étape devrait franchir la ligne d'arrivée aux alentours de 17h45. En France, la nuit a été très compliquée pour des centaines de pompiers mobilisés dans les Pyrénées-Orientales, où un incendie a déjà ravagé plus de 1300 hectares de végétation à environ 35 km à l'ouest de Perpignan. Certains habitants ont été préventivement évacués durant la nuit. Un autre incendie dans les Pyrénées-Orientales avait déjà entraîné cette semaine l'évacuation de 3000 personnes à Canet-en-Roussillon et à Sainte-Marie-de-la-Mer. De l'autre côté de la frontière espagnole, toute proche, l'incendie qui s'est déclaré près de la Costa Brava est désormais sous contrôle. Et dans le nord du Portugal, en revanche, les pompiers tentent toujours de venir à bout d'un important feu de forêt depuis 3 jours. 13 000 hectares de végétation ont brûlé, soit la moitié de la surface du canton de Genève. Des dizaines de milliers d'Albanais ont manifesté une nouvelle fois hier à Tirana contre un projet immobilier lié à la famille de Donald Trump. C'est la plus grande mobilisation depuis le début du mouvement de protestation qui a débuté fin mai. Les manifestants s'opposent à la construction d'un complexe hôtelier de luxe dans une réserve naturelle où vivent des flamants roses sur la côte adriatique. Il dénonce la corruption et le manque de transparence du Premier ministre dont il réclame la démission. Cette semaine, les manifestations quotidiennes ont dégénéré en affrontements avec la police. 15 agents ont été blessés et une dizaine de manifestants ont été arrêtés. En Suisse, des drones ont survolé la caserne de Yazbek dans l'Emmental bernois, selon la Sonntag Zeitung. Le chef de l'armée affirme n'avoir aucune idée de qui se cache derrière ces vols de drones. C'est dans cette caserne que sont formés les spécialistes de la cyberdéfense et du renseignement d'origine électromagnétique. Le Sonntagsblick révèle également par ailleurs que la base aérienne de Meringen a elle aussi été survolée à plusieurs reprises par des drones. L'armée soupçonne des activités d'espionnage. Meringen étant appelé à accueillir les avions de combat F-35, mais aucune plainte n'a été déposée à ce stade. La Coupe du Monde de football, le programme du jour, Brésil-Norvège, ce sera dès 22h aujourd'hui. Et cette nuit, l'Angleterre affrontera le Mexique. Hier, la France s'est qualifiée pour les quarts de finale en battant le Paraguay 1-0. La météo, le temps sera très ensoleillé aujourd'hui, 31 degrés en pleine, avec un vent d'ouest parfois modéré sur le nord du plateau et la joie, et une tendance à la bise sur l'ouest lémanique. Demain, il y aura du soleil également, avec de rares cumulus en montagne et quelques voiles nuageux. Il fera jusqu'à 32 degrés, même type de temps pour mardi et mercredi.
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1: Amis du shoegaze et du big beat, approchez, car voici dans notre ligne de mire un groupe formé en janvier 2024 dans la ville industrielle suédoise de Göteborg, un groupe qui connaît ses classiques, puisque son nom, Sylvie's Head, vient d'un EP de My Bloody Valentine. Guitare franche ultra saturée et breakbeat de folie, avec leur single Frankie, notre nouveau repérage, on est un pied en rave et un pied en club garage. Si vous aimez ce titre, Frankie, vous serez ravis d'apprendre que les Sylvie's Head ont sorti leur premier album en mai dernier. Il s'intitule Everything is Free et se place sous l'influence, sous la divine influence de groupes comme Primal Scream ou encore les Happy Mondays. Sylvie's Head carbure donc au mélange acid house, rock'n'roll et dub reggae. Et sinon les gars, comment vous pourriez décrire ce single Frankie ? C'est un morceau qui capture le moment précis où l'euphorie devient électrique et irréversible.
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1: Plus de 700 pompiers sont toujours mobilisés dans les Pyrénées-Orientales où un incendie a déjà ravagé plus de 13 000 hectares de végétation. À environ 35 km à l'ouest de Perpignan, les opérations se compliquent encore davantage ce dimanche avec la chaleur et la tramontagne qui se lèvent. Certains habitants ont été préventivement évacués dans un gymnase la nuit dernière. Et de l'autre côté de la frontière, en Espagne, l'incendie qui a débuté vendredi près de la Costa Brava est désormais stabilisé selon les pompiers. Les autorités ont toutefois levé le confinement imposé à une dizaine de communes près de Gérone. Les habitants ont été autorisés à regagner leur domicile. L'incendie serait dû à une négligence. Selon les autorités espagnoles, une personne a été placée en garde à vue. Il pourrait s'agir d'un ouvrier qui aurait utilisé une disqueuse dans une zone interdite. Et en raison de ces incendies dans le sud de la France, le maintien de la troisième étape du Tour de France demain est encore incertain. La décision sera prise aujourd'hui en fin de journée, précise le préfet. La troisième étape du Tour doit s'achever à Angles, dans les Pyrénées-Orientales, à 70 km du foyer d'incendie actuel. En attendant, les coureurs ont pris le départ de la deuxième étape du Tour, aujourd'hui de Tarragone à Barcelone, avec une arrivée prévue autour de 17h45. Suisse Tourisme n'est pas parvenu à atténuer le surtourisme et à désengorger les principaux sites touristiques de Suisse. La NZZ Amzontag a passé au crible les statistiques des nuitées. Ces données ne montrent aucune amélioration de la répartition géographique ou saisonnière des flux de visiteurs. Au contraire, les 50 principales destinations ont enregistré 1,7 million de nuitées supplémentaires par rapport à 2023, ce qui représente une hausse de 6%. Suisse Tourisme estime toutefois qu'il est trop tôt pour dresser un bilan. Ensuite, toujours, des drones ont survolé la caserne de Jasbach dans l'Emmental bernois, selon la Sonntag Zeitung. Le chef de l'armée affirme n'avoir aucune idée de qui se cache derrière ces vols de drones. C'est dans cette caserne que sont formés les spécialistes de la cyberdéfense et du renseignement d'origine électromagnétique. Le Sonntagsblick révèle par ailleurs que la base aérienne de Meringen a elle aussi été survolée à plusieurs reprises par des drones suspects. Les grenouilles rousses sont de plus en plus rares en plaine. Une étude menée depuis près de 40 ans dans la région de Bâle met en évidence un recul de plus de 75% des populations de grenouilles rousses en basse altitude, et ce malgré la création de nombreux nouveaux étangs. Le changement climatique serait la principale cause de ce déclin. La météo, un temps toujours très ensoleillé aujourd'hui, 32 degrés en plaine avec un vent d'ouest parfois modéré sur le nord du plateau et l'Ajoie et une tendance à la bise sur l'ouest lémanique. Demain, il y aura du soleil également avec de rares cumulus en montagne et quelques voiles nuageux. Il fera jusqu'à 32 degrés, même type de temps mardi et mercredi avec des températures qui pourront dépasser les 34 degrés en plaine.
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2: La Suisse peine à lutter contre le surtourisme malgré les subventions de l'État. D'après l'analyse de la NZZ am Sonntag, les statistiques des nuitées ne montrent aucune amélioration de la répartition géographique ou saisonnière des flux de visiteurs. Au contraire, les 50 principales destinations ont enregistré 1,7 million de nuitées supplémentaires par rapport à 2023, soit une hausse de 6%. Lucerne, Lugano et la région de l'Oberland bernois et de la Jungfrau sont particulièrement prisées par les touristes pendant l'été. La troisième étape du Tour de France, qui doit avoir lieu demain, sera-t-elle maintenue ou non? La décision sera prise en fin de journée. La troisième étape doit s'achever à Angles, dans les Pyrénées-Orientales. Alors qu'un incendie à 70 km de la ville d'arrivée n'est toujours pas maîtrisé, le feu a déjà ravagé plus de 1500 hectares, soit un peu plus de 3 km². Plus de 700 pompiers sont toujours mobilisés, mais l'incendie a encore pris de la vigueur ce dimanche en raison de la tramontagne et de la chaleur. Au total, 7 départements du sud de la France ont été classés en danger feu très élevé ce dimanche par Météo France. En Suisse également, le danger d'incendie est élevé, particulièrement en Valais, où le degré est même maximal de 5 sur une échelle de 5, dans les régions du Simplon Nord, de Fuy, de Montana ou de Ried. Et dans un grand nombre de cantons, il est donc interdit de faire du feu ou des grillades en forêt. Des drones ont survolé une caserne militaire de l'Emmental bernois, selon la Sonntag Zeitung. Le chef de l'armée affirme n'avoir aucune idée de qui se cache derrière ces vols de drones. C'est dans cette caserne que sont formés des spécialistes en cyberdéfense et du renseignement d'origine électromagnétique. La Sonntagsblick révèle également que la base aérienne de Meiringen a elle aussi été survolée à plusieurs reprises par des drones. L'armée soupçonne des activités d'espionnage, Meiringen étant appelée à accueillir les avions de combat F-35. Mais à ce stade, aucune plainte n'a été déposée. Le Festival de la Cité a attiré 110 000 personnes pour sa 54e édition à Lausanne, avec 150 projets artistiques présentés pendant 6 jours dans la vieille ville. Le festival se termine aujourd'hui. La 55e édition est déjà agendée. Elle se tiendra du 6 au 11 juillet 2027. Puis la Coupe du Monde de football, le programme du jour, Brésil-Norvège, dès 22h aujourd'hui. Puis à 2h du matin, l'Angleterre affrontera le Mexique. La météo, un temps toujours très ensoleillé. Demain, 32 degrés en pleine avec un vent d'ouest parfois modéré sur le nord du plateau et la joie. Avec de rares cumulus en montagne et quelques voiles nuageux, il fera jusqu'à 33 degrés mardi et le mercure continuera d'augmenter mercredi où on attend des températures jusqu'à 34 degrés.
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1: Léonidas, premier de Sparte, épisode 2, de l'agogée à l'apogée. Ouais, des fois je fais des titres, et d'autres fois je fais des titres roulades. Mais on s'éloigne, revenons à Sparte où Léonidas, 7 ans, entame son agogée.
2: Son quoi, pardon ?
1: Agogée, c'est ainsi que l'on nomme la formation spartiate, celle qui transforme les garçonnets en machines de guerre.
3: Tu deviendras jamais un spartiate !
4: Tiens, prends ça, mémé !
1: À côté, Koh-Lanta, c'est un séjour wellness.
5: Ah.
1: Écoutez plutôt. Le jeune Spartiate passe ses journées à pratiquer le maniement des armes. La lance, l'épée, le bouclier, le poing américain. Il apprend à se battre, à devenir obéissant, endurant, à supporter le froid et les humiliations, sans broncher et sans bruncher. Comme ses camarades, Léonidas est mal nourri, mais aussi frappé, fouetté, rossé. Rachel ?
6: C'est un bide, il n'y a plus de public.
1: Pardon, l'heure n'est pas à la rigole en plus. Pour apprendre à survivre, Léonidas Didas est abandonné dans la nature. Il doit voler, blesser, tuer s'il le faut. Bref, on le transforme en guerrier redoutable et reboutable. Léo n'est pas destiné à devenir roi, il n'est pas censé devenir célèbre.
7: J'ai pas envie de participer.
1: Après la mort de son père, Anaxandridas, c'est son demi-frère Cléomène Ier qui monte sur le trône. Il y reste durant 40 ans.
8: Vous êtes constipé.
1: Et lorsque Cléomène, ou Cléomène, meurt à son tour sans laisser d'héritier mâle...
7: Ah, oh, mais c'est pas possible, ça...
1: Léonidas n'a d'autre choix que de devenir roi. Sur le tas et sur le tard, il a près de 50 ans quand il se fait couronner. À ce moment-là, il est déjà marié à Gorgo, qui n'est autre que la fille de Cléomène, donc sa nièce.
9: Oh mon Dieu, quelle époque!
1: Des choses pareilles. Il partage un peu d'ADN et un fils également que Léonidas, hélas, ne verra pas tellement grandir, car la menace approche, la guerre se profile et les Persans s'apprêtent à feuler. Autrement dit, ça va chier.
3: Ça va chier dans le carbu, les loulous!
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0: Coucou tout le monde, c'est Blaise, j'espère que vous jouez bien, enfin j'espère que ça joue pour vous, parce que vous jouez bien, ça veut pour dire la même chose.
1: Ah. Faut que je réplique, il y a une couille, pas de panique.
0: Revoilà Jean Couille.
1: Coucouille.
0: Hello.
1: Si j'apparais, c'est qu'il y a une couille.
0: Oui, j'ai foiré ma phrase d'intro, mais je pense
1: mais
0: que...
1: Mais ne t'inquiète pas.
0: Mais je m'inquiète pas.
1: Alors descends de ce tabouret et enlève cette corde de ton cou.
0: Mais de quoi tu... Oh mon dieu, wow.
1: Tu pouvais descendre autrement qu'en tombant.
0: J'ai pas fait exprès.
1: Je suis venu réparer ta phrase.
0: On se tutoie?
1: Non.
0: Alors pourquoi vous me...
1: Tu as dit « j'espère que vous jouez bien » au lieu de « j'espère que ça joue pour vous ».
0: Oui.
1: Vous allez voir.
0: Mais vous ou tu?
1: Vu ou tout?
0: C'est juste relou en fait.
1: Musique.

0: Oh. Les mystères de l'univers.
1: Aujourd'hui, c'est pas la grosse voix de comme d'habitude. Aujourd'hui, c'est Homer Simpson. Je vais tout vous expliquer les mystères de l'univers. Comme par exemple, comment qu'on fait pour mettre la confiture dans les boules de Berlin? Ou bien, comment qu'on fait pour sortir la confiture des boules de Berlin pour quand qu'on veut faire des tartines? Bon, je sais pas comment on fait, mais je suis sûr que la grosse voix, elle sait pas non plus. Et vous savez qu'est-ce que c'est le plus grand mystère de l'univers? C'est qu'à Portland, le maire, il a décidé de baptiser un pont, le pont Ned Flanders. Pourquoi ce nul, il a un pont qui s'appelle comme lui, et moi, j'ai rien qui s'appelle comme moi, à part moi. Et en plus, c'est même pas un pont tout pourri. Il y a même des gens qui passent dessus et qui arrivent de l'autre côté. Mais je comprends pas. Pourquoi qu'ils ont pas plutôt fait un cimetière Ned Flanders ou bien une déchetterie nucléaire Ned Flanders? Je suis sûr qu'il aurait dit oui, monsieur Burns. Mais puisque c'est comme ça, moi je boycotte tous les ponts. Sauf que pour rentrer chez moi à Springfield, sur toutes les routes, il y a des ponts. Alors à partir de maintenant, c'est décidé. Je vais habiter ici, à Couleur 3.

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3: Le sperme. Oui, ce matin, on va parler de sperme. A.K.A. la sève de l'humanité, le ciment de la vie, ou plus simplement, nous toutes et tous, mais sous forme de gelée. En effet, le jus de Jean est dans tous les médias ces derniers jours avec la tendance du sperm maxing, ou comment des hommes tentent d'améliorer leur fertilité avec les conseils de TikTok. Alors que le conseil le plus évident pour faire plus de gosses, ce serait arrêter de passer des heures sur TikTok.
4: Oui.
3: Mais non. D'après les influenceurs sperme, il faudrait aller au fit.
4: Quoi ?
3: Manger de l'ail cru et de la viande rouge tous les jours. Puis tremper ses couilles dans de l'eau glaciale. Et prendre des médocs non testés qui ont des noms de films porno comme Maxi Sperme ou Super Sexe. Tout est vrai. En gros, être des vrais bonhommes avec un sperme qui est monstre maxé. Et avoir tellement de semences qu'on saurait plus quoi en foutre. Tout ça pour répandre un patrimoine génétique d'immense cassos. Bref, vous l'aurez compris, le sperme maxime a vite été récupéré par les masculinistes qui ont transformé la fertilité en concours de virilité. Après la plus grosse, maintenant, faudrait aussi avoir la plus pleine. Notamment pour participer à la Sperm Racing World Cup 2026.
4: Non,
3: oui, il y a une Coupe du Monde de sperme.
4: Non.
3: Et oui, ça donne envie de crever. C'est organisé par des Américains, évidemment.
4: Oui.
3: Plus précisément des bros de la tech. Donc niveau marketing, on est entre l'UFC et la Formule 1. Hein, tu sens que les organisateurs, ils se retiennent d'ajouter des bruits de moteur aux spermatozoïdes. Non mais, quelle époque incroyable quand même. Époque qui me permet de vous poser cette question que je ne pensais jamais à avoir à formuler dans ma vie. Mais vous êtes pour qui à la Coupe du Monde de sperme? Moi pour les blancs cassés. Franchement, depuis les championnats du monde d'Excel ou le remplissage de verres d'eau à l'aveugle, je croyais qu'on avait tout inventé niveau concours, mais apparemment pas. Et heureusement, parce que combien de fois, en regardant du bobsleigh, je me suis dit, oh, c'est sympa ces courses, mais quand même ça manque de sperme. Alors, c'est assez différent du bobsleigh. Déjà, première info, pour participer à cette World Cup, faut pas avoir de MST. Là, j'ai eu peur que la compétition, ce soit plein de gars qui essayent de féconder une femme, puis on sait qui est champion 9 mois plus tard. Ce serait encore plus long que la Coupe d'Afrique des Nations. Alors, si jamais c'est pas ça, rassurez-vous, la sperm race est filmée au microscope sur un tracé de 20 cm qui reproduit le parcours des spermatozoïdes jusqu'à l'ovule. Sauf que là, il y a des sponsors. Donc, ils passent à travers le nucleus col de l'utérus et le legacy uterus.
4: Arrête.
3: Ah, vivement qu'il y a un championnat suisse avec les Hornbach trompes de Fallope. Hein. Ah, comme quoi le capitalisme arrive à se faufiler décidément partout. Alors évidemment, présenté comme ça, la Coupe du Monde de sperme, ça donne envie que toute l'humanité soit stérile. Mais dites-vous qu'il y a quelques années, c'était encore pire. L'infertilité masculine, c'était pas un prétexte à compétition, mais juste un mythe. Le médecin sexologue Gilbert Bou-Jaoudé disait au journal Le Point, il y a 13 ans, certains hommes refusaient encore de faire un spermogramme parce que le problème ne pouvait pas venir d'eux.
4: Ouais, bah oui.
3: Non mais les hommes, quoi. C'est comme si on était nuls en cuisine, on essayait de préparer un gâteau, il est immangeable, puis nous on arrive encore à dire que c'est la faute du four. Mais entre ça et les gars qui bouffent de l'ail cru au fitness en se trempant les noix dans de l'eau glaciale, je pense que le premier truc qui empêche de faire des gosses, c'est pas la qualité du sperme, hein, mais l'attitude des débiles qu'ils fabriquent. Et en plus, on sait très peu de choses sur l'infertilité des hommes. Oui, l'infertilité, c'est un des seuls domaines où la médecine a plus étudié les femmes. Et pas par intérêt, mais parce qu'on pensait que c'était que de leur faute. Donc pour vous dire, moi, le seul conseil qu'on m'a donné pour préserver la qualité de mon sperme, c'était de boire du jus d'ananas. Pour le goût.
4: Super.
3: Alors, merci la science. Hein. Non, parce que entre Robert De Niro, 79 ans, et Al Pacino, 83 ans, qu'on fait des gosses à un âge où ils peuvent se partager les couches, nous, on nous a fait croire qu'on serait toujours fertiles. Alors que c'est faux, hein, comme le montre notre collègue Jonas Schneider dans un livre sorti cette semaine sur le sujet. Dans 40% des cas, la difficulté à avoir des enfants est directement liée aux hommes. Donc forcément, le constat est comme le sperme, un peu dur à avaler. Hein, mais est-ce que c'est une raison pour transformer la fertilité en championnat de mascu avec des faux vagins sponsorisés? Pas sûr. Alors concrètement, qu'est-ce qu'on fait? Déjà, plus que TikTok, on peut miser sur des professionnels.
5: hein, comme les centres de procréation médicalement assistée, où contrairement à ce qu'on pourrait croire, c'est pas des médecins qui vous regardent et puis qui après vous aident à piner. Et on peut aussi se rappeler que si la vie, c'est pas une course, alors il n'y a pas de raison que la donnée le soit. Et si jamais, c'est aussi très bien de ne pas avoir d'enfant. Au moins, vous êtes sûr qu'ils ne deviennent pas influenceurs de spectacle.

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1: Aujourd'hui, Matt Damon. Né le 8 octobre 1970 à Cambridge dans le Massachusetts, Matt Damon est un acteur américain connu pour ses rôles clés dans des blockbusters tels que Jason Bourne, Will Hunting ou encore Camping Paradis 9.
2: Alors, on n'attend pas Patrick ?
1: Ambitieux, Matt Damon a travaillé d'arrache-pied pour atteindre ce statut de star hollywoodienne. En effet, dans toute sa carrière, il n'a jamais cédé aux sirènes de la vie nocturne. Et encore aujourd'hui, il se lève tôt, Matt.
3: Ouais, moi aussi, je les mange jamais dans la salade.
1: Fils de Lucifer, un homme ayant vendu son âme, et de Compromat, un groupe électro-français, Matt Damon passe une enfance heureuse dans les rues de Boston. Très attiré par la religion et un peu voyeur sur les bords, il passe toutes ses après-midi, jumelles à la main, à observer les bonnes sœurs parader dans leur tenue modeste. Peu de gens le savent, mais dès qu'il a un peu de temps libre, Matt Damon mate des nonnes. Mais dès l'adolescence, Matt se prend de passion pour le cinéma. Entreprenant, il écrit le scénario de Will Hunting avec Ben Affleck et en confie la réalisation à Gus Van Sant. Une responsabilité que le directeur regrette aujourd'hui en raison des colères de Damon. En fait, si on lui pose la question, ce film, il ne l'aurait pas fait s'il avait su, Gus.
4: On se paie un instant privilégié entre mecs.
1: Aujourd'hui, Matt Damon est une star, notamment grâce à ses performances hallucinantes dans la saga Jason Bourne. Une saga lucrative qui se conclura l'an prochain avec la sortie de l'ultime volet intitulé Bourne to be Alive, un film d'espionnage disco dans lequel Damon danse pour annihiler ses ennemis. Petit fun fact avant de se quitter, depuis qu'il a son permis, il aime les autos, Matt.

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1: En France, l'incendie qui a déjà ravagé plusieurs kilomètres carrés à l'ouest de Perpignan dans les Pyrénées-Orientales continue sa progression à la faveur de la chaleur et de la tramontagne. Plus de 750 pompiers sont toujours mobilisés. Certains habitants ont été préventivement évacués dans un gymnase la nuit dernière. En Suisse également, le danger d'incendie reste élevé, particulièrement en Valais, où le degré de risque est même maximal de 5 sur une échelle de 5 dans les régions du Simplon Nord, de Fuy, de Montana et de Ried. Dans un grand nombre de cantons, il est donc interdit de faire des grillades ou du feu en forêt. Et la grande vigilance est bien sûr de rigueur. La Suisse peine à lutter contre le surtourisme malgré les subventions de l'État. C'est la NZZ am Sonntag qui le révèle. D'après son analyse, les statistiques des nuitées ne montrent aucune amélioration de la répartition géographique ou saisonnière des flux de visiteurs. Au contraire, les 50 principales destinations ont enregistré 1,7 million de nuitées supplémentaires par rapport à 2023, soit une hausse de 6%. Lucerne, Lugano et la région de l'Oberland bernois sont particulièrement touchées par ce surtourisme. Les sites internet de nombreuses communes et cantons suisses ont subi une panne aujourd'hui. Dans l'après-midi, ils étaient à nouveau accessibles. Des communes romandes comme les villes de Sion, de Bulle ou de Romont ont également été touchées. Toutes les autorités concernées utilisent les solutions logicielles de la société innovative Web. Les coureurs du Tour de France s'apprêtent à boucler la deuxième étape aujourd'hui de Tarragone à Barcelone. Il reste une vingtaine de kilomètres à parcourir. Et on ignore toujours si la troisième étape prévue demain sera maintenue ou non. La préfecture des Pyrénées-Orientales doit communiquer sa décision ce soir. L'étape de demain doit se terminer à Angles dans les Pyrénées-Orientales, à moins de 70 kilomètres du foyer d'incendie qui continue donc sa progression. En tennis, la quatrième joueuse mondiale, Jessica Pegula, a remporté un duel 100% américain contre sa cadette Iva Djovic. Elle décroche donc le premier billet pour les quart de finale de Wimbledon. Et puis Belinda Bencic tentera d'en faire autant face à Coco Gauff qui n'a encore jamais dépassé les huitièmes à Wimbledon. Le match va commencer dans quelques instants. Le Festival de la Cité a attiré 110 000 personnes pour sa 54e édition à Lausanne avec 150 projets artistiques présentés pendant 6 jours dans la vieille ville. Le festival se termine aujourd'hui et la 55e édition est déjà agendée. Elle se tiendra du 6 au 11 juillet 2027. La météo, un temps toujours ensoleillé demain avec de rares cumulus en montagne et quelques voiles nuageux. Il fera 32 degrés, même type de temps mardi et mercredi avec une augmentation progressive de la température.
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1: 4 disques, c'est ce qu'il a fallu au duo parisien Daft Punk pour mettre tous les amateurs de musique dansante au diapason. Et je ne dis pas musique dansante au hasard. On se réfère souvent à eux comme un groupe de musique électronique, mais quand on s'intéresse un peu à leur background, on se rend compte que qu'importe l'outil, qu'il soit digital ou analogue, la volonté de Thomas Bangalter et Guy Manuel de Homem Christo a toujours été de remplir le dance floor. Et remplir le dance floor, ces deux rats de studio ont commencé à le faire dès la sortie de leur premier album Homework en 1997. Bien aidé par un paternel riche et expérimenté, Daniel Vanguard, producteur entre autres d'Ottawa et de la compagnie créole, Thomas Bangalter a grandi dans le groove, la disco et surtout les studios d'enregistrement. Il va donc faire ses armes en observant son père et sortir sa propre version de la disco surannée des années 70. Un son acide, minimaliste et puissant que d'aucuns assimilent à la techno. Après ses devoirs, ses homeworks, le duo part à la discovery, la découverte, en revenant un peu sur les samples disco. Ensuite, ils se rendent compte qu'ils sont des humains, après tout, human after all, avec ce disque d'électro pur et dur. Et puis en 2013, Daft Punk débarque avec son quatrième album Random Access Memories, un brûlot disco-funk au son velouté emprunté à toutes leurs influences primaires. Casser la disco, s'en inspirer en la samplant, revenir au robot et finalement en faire sur leur ultime projet, la boucle était bouclée. Un chemin sinueux que je vais vous raconter aujourd'hui dans cette Golden Hour consacrée aux Random Access Memories de Daft Punk.

Daft Punk is playing at my house, un rêve, mais surtout une énorme influence pour LCD Sound System qui leur rendait hommage sur ce titre sorti en 2005. L'histoire de Random Access Memories de Daft Punk commence en 2007. À cette époque, ils sont sur le toit du monde, leurs disques se vendent comme des petits pains et surtout ils reviennent d'une tournée triomphale avec une date désormais mythique donnée au festival Coachella en 2006. Posés sur une immense pyramide avec leur costume de robot, Bangalter et Dohomem Christo avaient finalement converti une grande partie du public californien aux rythmes électroniques de la techno, un style que les deux Parisiens avaient poussé dans ses derniers retranchements sur leur album Human After All.

0: les loops, le sampling, les sons acides et répétitifs. En 2007, Bangalter et son collègue commencent un peu à se lasser. Ils ont déjà quelques nouvelles compositions de prêtes, mais le résultat ne les satisfait pas. Et puis en 2010, après avoir accepté de composer la musique du film Tron Legacy, l'ambiance va changer. En créant la bande-son de ce film rétro-futuriste, Bangalter acceptera de travailler avec un véritable orchestre classique, de vraies percussions et des synthés analogues. La bande originale de Tron Legacy sort en 2010 et connaît un succès considérable. Une expérience qui procurera à Bangalter et de Homem Christo un sentiment d'humilité et les convaincra de faire un nouvel album de Daft Punk avec de vrais musiciens. Des titres, ils en ont à foison, d'autant plus que les premières traces de Random Access Memories datent de 2002. C'est Pedro Winter qui se souvient avoir entendu le morceau Contact pour la première fois lors d'un DJ set de Bangalter. Reste maintenant à trouver les musiciens idéaux pour créer la nouvelle bande-son des dancefloors du futur. Et le premier qui va collaborer avec eux s'appelle Nile Rodgers, guitariste de Chic et responsable de quasi tous les tubes disco de la fin des années 70. Le respect est mutuel entre eux, et c'est donc tout naturellement que Rodgers acceptera de participer à l'enregistrement de Random Access Memories.
1: Hey Bob, I'm looking at what Jack was talking about. It's definitely not a particle that's nearby. It is a bright object, and it's obviously rotating because it's flashing. It's way out in the distance, apparently rotating in a very rhythmic fashion because the flashes come around almost on time. As we look back at the Earth, it's up at about 11 o'clock, about, well, maybe 10 or 12 Earth diameters. I don't know whether that does you any good, but there's...

0: Les New-Yorkais de Chic dans la Golden Hour, I Want Your Love, titre composé et interprété par un homme dont on va beaucoup vous parler dans cette émission, monsieur Nile Rodgers.
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0: Nile Rodgers, c'est donc l'homme qui fait groover vos darons et même vos enfants depuis le début des 70s. Un guitariste new-yorkais qui a été l'architecte de la disco, mouvement qui avait déferlé sur le monde à cette période. Avec son groupe Chic, ils prennent d'assaut les pistes de danse et les charts aussi, avec des tubes internationaux, I Want Your Love, Good Times ou encore le formidable Le Freak. Nile Rodgers est donc un excellent guitariste, mais c'est aussi un producteur renommé, travaillant avec Madonna, INXS, Duran Duran et même David Bowie, à qui il a redonné une seconde jeunesse en 1983 avec le fameux Let's Dance.

Rogers est donc un homme qui s'y connaît quand il s'agit de faire groover la planète. Et quand il voit des collègues aussi capables que lui, il les respecte. Il raconte d'ailleurs qu'il a entendu la musique du duo parisien pour la première fois en 1997, lors d'une session d'écoute de leur album Homework. Rogers s'y était rendu et avait aussi apprécié que Daft Punk rende hommage au bassiste de Chic, Bernard Edwards, qui venait de mourir. Et presque 15 ans plus tard, quand Bangalter et deux Homem Christo lui proposent de travailler sur leur nouveau disque, il va accepter sans sourciller. Il faut dire que les Daft Punk avaient un argument massu pour le convaincre. Faire un disque de musique dansante en imaginant qu'Internet n'existe pas. Un truc à l'ancienne, avec des gens qui jouent ensemble dans une pièce, qui se regardent, qui se suivent et qui transpirent au son de vrais instruments. Ça peut paraître un peu cheesy comme ça, mais c'est ce qui a décidé Nile Rodgers à rejoindre l'aventure Random Access Memories. Une bonne idée, puisque le premier single issu de l'album est celui sur lequel il tabasse ses riffs de guitare les plus funky, le fameux « Get Lucky ».

0: C'était Pharrell, c'était Pharan. Enfin, pas vraiment, hein, c'était juste pour la blague. Pharrell Williams dans la Golden Hour et ce Happy qui s'est immiscé dans toute la société en 2014.
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0: faire des trucs à la Michael Jackson, son idole de toujours. Il se met donc au travail et esquisse des ébauches de Get Lucky. Mais après quelques va-et-vient en studio, le morceau n'a toujours pas de voix. Pharrell se demande alors qui pourrait bien chanter sur ce futur banger. Et il va littéralement tomber de sa chaise quand Bangalter et deux eux-mêmes Christo vont lui répondre « Eh ben toi mon pote !» Une expérience extrêmement enrichissante pour Williams, qui se souvient avoir effectué énormément de prises de voix pour arriver à la perfection. À ce sujet, il déclarera « Daft Punk m'a appris à prendre mon temps pour régler tous les problèmes. Si on ne prend pas de temps, on ne peut pas atteindre la perfection. C'est ce qui différencie les humains des robots. » Quelques mois plus tard, alors que les deux morceaux sur lesquels il chante sont terminés, Daft Punk fait écouter le mix final de « Lose Yourself to Dance » à Pharrell et voici sa réaction.
1: Wow.
2: Good?
1: That's my only word. Wow. Man, that must feel like, this must be like one of the best birthdays, man, to like.
2: Yeah. Finally, I mean, finishing it yesterday.
1: Doing like your record and like, just putting out like crazy material. Like that's amazing. I'm so honored and humbled to be a part of that.
0: Wow! Je n'ai qu'un mot à dire. Wow! C'est mon anniversaire et je ne pouvais pas espérer mieux comme cadeau. Je suis si honoré et plein d'humilité de participer à ce projet. Des paroles sincères de Pharrell qui ne sait pas encore qu'il squattera les charts américains quelques semaines plus tard.

0: Mr. Michael Jackson dans la Golden Hour, une des influences majeures de Pharrell Williams et Daft Punk.
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0: On l'a vu tout à l'heure, le but premier de Daft Punk en attaquant la compo de Random Access Memories, c'était de remettre au goût du jour une musique moins froide et plus chaleureuse. Après avoir révolutionné la musique électronique et le sampling dans les 90s et les 2000, nos deux robots ont eu besoin d'authenticité. C'est assez paradoxal d'ailleurs, des robots qui ont besoin d'authenticité. Et c'est exactement le contraire qui est arrivé au producteur italien Giorgio Moroder à la fin des années 60. À cette époque, certains excentriques tentent tant bien que mal d'imaginer la musique du futur. Et Giorgio en fait partie. Musicien accompli, il commence sa carrière en 1963, signe quelques tubes de rock, devient DJ, fonde un label et surtout crée un studio d'enregistrement à Munich dans les 70s. C'est là-bas qu'il va commencer à expérimenter avec les synthés analogues de l'époque, tentant tant bien que mal de remplacer les orchestres qui prennent beaucoup de place et qui sont surtout très coûteux. Et puis en 1977, après s'être payé un synthé Moog, il convainc la diva de la disco Donna Summer de poser sa voix chaude sur le titre « I Feel Love ».

La voilà, la musique du futur. Une voix sensuelle et hypnotique au service d'un instru froid et répétitif. I Feel Love devient un tube immédiatement, un classique même, qui inspirera tous les DJ et même nos amis de Daft Punk. Et comme ils ont décidé de suivre le chemin contraire de Moroder, ils décident de lui rendre hommage sur Random Access Memories, parce que sans lui, ils ne seraient certainement pas arrivés là où ils sont. Ils vont donc lui proposer de raconter un bout de son histoire avant de balancer un titre directement inspiré de I Feel Love, mais aussi du Supernature de Cérone.

0: Un slow qui semble tout droit sorti d'une comédie des années 80, pourtant ça date de 2023. C'était Brax et Falcon dans la Golden Hour, un titre chanté par Panda Bear.
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0: Brax et Falcon, tiens justement parlons-en. Deux hommes de l'ombre de l'écurie Headbanger Records qui comptent tout de même pas mal de tubes à leur actif. Notamment Alan Brax qui avait sorti cette tuerie sous le nom de Stardust en 1998 avec Thomas Bangalter de Daft Punk.

Galter et Guiman, comme on l'appelle, sont devenus des stars, mais ils n'oublient pas leurs vieux potes, ceux avec qui ils ont chamboulé le monde en créant, sans le savoir, la French Touch. Ils vont donc appeler Stéphane Kem, alias DJ Falcon, pour la co-écriture du titre Contact qu'on a écouté tout à l'heure. Des collaborations entre potes, mais aussi des musiciens qu'ils estiment, comme le batteur Omar Hakim, batteur du Let's Dance de David Bowie, Julian Casablancas des Strokes, le chanteur Panda Bear qu'on vient d'entendre sur le titre de Brax et Falcon, ou encore Noah Lennox de Animal Collective. Random Access Memories est une aventure humaine et c'est exactement pour cette raison que Daft Punk l'a enregistré et composé de cette manière. Le public ne s'y trompera pas d'ailleurs. 8 ans après Human After All, Daft Punk sort enfin son nouveau disque Random Access Memories. C'était le 17 mai 2013 et ce jour-là, les amateurs de musique du monde entier se sont mis au diapason. Les robots étaient de retour et ils allaient faire danser toute la planète. Alors évidemment, ce disque organique et chaleureux a fait grincer les dents de quelques puristes de la musique électronique. Mais en quelques semaines, et grâce à la nuée de tubes qui compose ce chef-d'œuvre, les Daft Punk se sont retrouvés numéro 1 des ventes à peu près partout dans le monde. Une réussite méritée pour ce duo de perfectionnistes géniaux qui signeront là leur ultime album.

Night, les Strokes de Julian Casablancas dans ce Golden Hour consacré aux Random Access Memories de Daft Punk. Voilà, cette Golden Hour consacrée à Daft Punk et leur incroyable Random Access Memories est déjà terminée. On remercie évidemment toute la team des Réals pour leur superbe travail. Et bien sûr, toute la team Musique de Couleur 3, Florence Alazi en particulier pour la programmation. On se retrouve tout bientôt pour une nouvelle Golden Hour. Et en attendant, on vous souhaite une superbe journée à l'écoute de Couleur 3.

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2: La deuxième étape du Tour de France vient de s'achever à Barcelone, 168 km sous un soleil de plomb. Et c'est Isaac Del Toro qui remporte cette étape. Tadej Pogačar finit deuxième et Jonas Vingegaard conserve le maillot jaune. On ignore toujours si la troisième étape prévue demain sera maintenue ou non. La préfecture doit confirmer ce soir sa décision car les coureurs doivent arriver à Angles dans les Pyrénées-Orientales alors qu'un incendie gagne toujours du terrain dans la zone. 1600 hectares sont déjà partie en fumée. La préfecture indique à l'instant qu'un pompier et un habitant se trouvent en urgence absolue. Depuis deux jours, plus de 700 pompiers luttent contre les flammes, mais la chaleur et la tramontagne aujourd'hui compliquent encore davantage les opérations. Et cet après-midi, un autre incendie s'est déclaré dans le Gard, cette fois autour de Lédenon. 70 personnes ont été évacuées, mises à l'abri dans des salles de fête et l'autoroute A9 est coupée dans les deux sens en direction de Lyon. En Espagne, l'incendie qui a débuté vendredi près de la Costa Brava est désormais stabilisé selon les pompiers. Le confinement imposé à une dizaine de communes près de Gérone a été levé. Les habitants ont été autorisés à regagner leur domicile. L'incendie serait dû à une négligence selon les autorités espagnoles. Une personne a été placée en garde à vue. Il pourrait s'agir d'un ouvrier qui aurait utilisé une disqueuse dans une zone interdite. Migros a inauguré ce dimanche son premier magasin sans personnel à Genève. Seul un agent de sécurité veille au grain, appuyé par des caméras de surveillance et de nombreux capteurs. Pour franchir la porte coulissante vitrée du magasin, les clients doivent scanner leur carte de fidélité ou une carte de crédit. Les clients étaient au rendez-vous ce dimanche. Beaucoup étaient curieux pour venir tester le concept. Un dispositif qui ne fait pas l'unanimité du côté des syndicats. Le Festival de la Cité a attiré 110 000 personnes pour sa 54e édition à Lausanne, avec 150 projets artistiques présentés pendant 6 jours dans la vieille ville. Le festival se termine aujourd'hui. En tennis, la quatrième joueuse mondiale Jessica Pegula a remporté un duel 100% américain contre sa cadette Iva Jovic. Elle décroche le premier billet pour les quarts de finale de Wimbledon et Belinda Bencic tentera d'en faire autant face à Coco Gauff qui n'a encore jamais dépassé les huitièmes de finale à Wimbledon. La météo, le temps sera toujours ensoleillé demain avec de rares cumulus en montagne et quelques voiles nuageux. Il fera jusqu'à 32 degrés avec un même type de temps mardi et mercredi avec une augmentation également progressive des températures.
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1: Vous connaissez le fameux Club des 27? Non? Eh bien, le Club des 27, c'est le surnom donné à un groupe d'artistes qui ont comme point commun d'être décédés à l'âge de 27 ans. Une sorte de malédiction ou un pur hasard cosmique qui a touché Kurt Cobain de Nirvana, Jimi Hendrix, Janis Joplin, Jim Morrison des Doors, le bluesman Robert Johnson, Brian Jones des Rolling Stones et celle qui va nous intéresser aujourd'hui, la grande Amy Winehouse. Je m'en souviens comme si c'était hier de sa mort. Nous sommes le 23 juillet 2011 en train de faire les ânes sur les ondes de Couleur 3 au Paléo Festival quand soudain, on nous annonce la nouvelle, Amy Winehouse est morte. Une nouvelle d'autant plus choquante quand on sait qu'elle devait se produire sur la plaine de l'As le jour même, mais qu'elle avait annulé son concert 3 semaines avant, après un début de tournée calamiteux. En proie à ses addictions au crack et à l'alcool, Amy avait préféré tout abandonner pour se refaire une santé avant de remonter sur scène. Et cette scène, cet endroit qu'elle redoutait tant, elle ne la verra finalement plus, emportée par une surdose d'alcool. 11 ans de carrière et seulement 2 albums, Frank en 2003 et Back to Black en 2006, voilà l'héritage laissé par cette comète de la musique, une âme torturée qui se dévoilait au travers d'une voix hantée par les plus grands de la soul et du rhythm and blues. Aujourd'hui, Amy Winehouse fait partie du panthéon de la musique et on lui rend hommage aujourd'hui en disséquant son chef-d'œuvre Back to Black dans la Golden Hour de Couleur 3.

0: Le grand Marvin Gaye dans la Golden Hour, I Heard It Through the Grapevine. Marvin Gaye, une influence majeure de Amy Winehouse. On va le voir dans cette émission consacrée à son album Back to Black.
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0: La toile de fond est l'inspiration principale de ce deuxième album d'Amy Winehouse. C'est donc sa relation avec son boyfriend de l'époque, Blake Fielder Civil, qu'elle épousera une année plus tard. Nous sommes en 2005 et Amy Winehouse est déjà un nom qui tourne dans l'industrie musicale. Elle a sorti son premier album Frank en 2003, un disque de soul moderne qui n'a pourtant pas trouvé son public. La faute à une production un peu lisse, à un marketing catastrophique et peut-être aussi à l'image un peu lisse qu'elle arbore dans ses clips et sur ses photos. Une jeune fille un peu rondelette, aux cheveux noirs et au maquillage discret, une londonienne comme on peut en croiser un peu partout dans la capitale anglaise. Mais Amy a quelque chose que les autres starlettes de son époque n'ont pas, de l'âme. Ce truc complètement inexplicable qui vous touche au plus profond de votre être dès qu'elle ouvre la bouche. La preuve avec ce single « Fuck Me Pumps » issu de son album « Frank ».
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textes qui parlent d'amour. Son premier disque Frank est une chronique de ses déboires amoureux avec un certain Chris Taylor, un mec qu'elle oublie assez rapidement quand elle rencontre Blake Fielder Civil en 2005 sur le tournage d'un de ses clips. Un beau gosse un peu voyou dont elle tombe éperdument amoureuse. Mais contrairement à son boyfriend d'avant, Blake est un mec beaucoup plus sulfureux. Fêtard et très enclin au plaisir narcotique, il entraîne Amy dans de longues nuits de débauche dans ce Londres du début des années 2000. Alcool, cocaïne et bientôt crack et méthamphétamine, Amy suit Blake sur les pentes de l'addiction et ça commence à se voir sur elle. Très amaigrie, elle se crée un look complètement singulier, imitant les girl groups des années 60 avec ce qu'on appelle un knit gap sur la tête, mais aussi des tatouages et un maquillage outrancier. Elle passe ses journées à jouer au billard dans des pubs, en écoutant du reggae et en éclusant des pintes de bière avec les poivreaux du coin. Ajoutez à ça des ruptures très fréquentes avec Blake et vous obtenez un tableau parfait pour l'écriture de ce deuxième album, Back to Black.

0: Il faut remonter jusqu'à 1959 pour trouver une des plus grandes inspirations de Amy Winehouse. C'était Sarah Vaughan sur la 3, Broken Hearted Melodies, les mélodies des cœurs brisés.
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0: Et c'est justement le cœur brisé que Amy Winehouse va se mettre à écrire son deuxième album. Après des allers-retours compliqués avec Blake, elle décide de le quitter et s'enferme pour coucher ses douleurs en chanson. Et cette fois-ci, elle veut éviter les erreurs commises sur son premier album, qu'elle trouve beaucoup trop lisse. Influencée par les groupes de pop soul féminins des années 60 qu'elle écoutait avec Blake dans des pubs de Camden, elle va d'abord s'allier avec une certaine Sharon Jones, chanteuse new-yorkaise qui lead un groupe bien vintage, les Dap Kings. En quelques semaines, ils deviennent son backing band et elles font ça à Miami, dans le studio de son premier producteur Salem Remy, pour enregistrer les premières chansons de ce futur album. Et puis en 2006, des responsables du label d'Amy lui conseillent de rencontrer le producteur Mark Ronson, un Anglais comme elle, juif comme elle, qui aime la pop, le funk, le hip-hop, l'électro et la disco. Un petit génie des studios avec qui la connexion va se faire très naturellement au courant de l'année 2006. Amy rejoint donc Mark dans son studio new-yorkais et ils se mettent au boulot. Elle a des textes solides, mais il lui manque encore la musique. Et c'est là que le génie entre les deux opère, notamment sur Back to Black, une chanson composée en duo, Mark aux manettes et Amy au micro.

Back to Black est donc une évidence quand on revoit cette archive. L'alchimie entre Mark Ronson et Amy Winehouse est plus que parfaite. Ils vont donc continuer cette collaboration et écrire quasiment tous les tubes de ce disque Back to Black qu'on vient d'entendre, mais aussi Love is a Losing Game, Rehab et le formidable You Know I'm No Good.

0: s'appelait How You Like Me Now.
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0: Nous sommes toujours en 2006 à New York, ville choisie par Amy Winehouse pour donner un successeur à son premier album Frank. Et pour faire les choses bien, elle a choisi de bien s'entourer. Les Dap Kings aux instruments, son producteur historique Salem Remy et le dernier venu dans l'équation, l'anglais Mark Ronson, avec qui la collaboration a bien commencé, on l'a vu tout à l'heure. Ensemble, ils ont déjà accouché du banger Back to Black et après une semaine, une complicité assez forte est en train de naître entre eux. Peut-être à cause de leurs origines communes, je ne sais pas. Toujours est-il qu'Amy, en confiance, commence à raconter un peu ses déboires à Ronson. Il se souvient d'ailleurs de cette anecdote qui en dit long. Une semaine après l'arrivée d'Amy en studio, les deux se baladent dans les rues de la Grosse Pomme quand elle lui demande de s'arrêter dans un magasin. Elle veut acheter un cadeau pour son mec. Et pendant qu'elle fait son choix, elle lui parle d'une période durant laquelle elle se sentait très mal et picolait beaucoup. Elle mentionne alors son père Mitch qui vient à son chevet et lui conseille de faire une cure de désintoxication. Et là, dans la conversation avec Ronson, elle lui dit « Il a tenté de me faire rentrer en cure de désintox. » Je lui ai dit « Pfff, non, non, non. » En anglais, « He tried to make me go to rehab and I say no, no, no. » Alors que Ronson aurait dû lui répondre quelque chose comme « Et qu'est-ce que ça t'a fait à l'époque ?» Il se met juste à fredonner le début de la mélodie du futur titre. « No, no, no. » Amy le regarde un peu interloqué et lui rétorque. « Écoute, il faut absolument qu'on retourne en studio tout de suite. Je crois que l'idée est excellente. » En quelques heures, les deux écrivent et enregistrent ce qui sera le tube ultime de cet album Back to Black, « Rehab ».

0: Shirley Bassey dans la Golden Hour et cette inoubliable bande originale du James Bond qui portait le même nom, Diamonds Are Forever.
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0: Après quelques semaines d'enregistrement et une promotion un peu plus soignée que sur son album précédent, Back to Black, le second disque d'Amy Winehouse, est enfin prêt. Nous sommes le 27 octobre 2006 et le monde entier découvre le visage sombre et la voix pleine de gouailles de la chanteuse britannique. Et le premier single issu de Back to Black est Rehab, le titre dont on a parlé tout à l'heure. Un morceau joyeux, up-tempo, vintage mais complètement moderne, instrumenté par un groupe discret mais très groovy, et surtout ce refrain qu'on retient dès la première écoute. Surtout le no, no, no. Il n'en fallait pas plus pour que Amy Winehouse casse la baraque. Le disque se hisse rapidement à la troisième place des charts anglais et n'en bouge pas pendant quelques mois, atteignant même la première place en janvier 2007. Le futur espoir de la scène New Soul britannique, Amy est devenue une superstar mondiale en quelques semaines. Non seulement grâce à sa musique, mais aussi grâce à cette image qu'elle renvoie. Celle d'une fille fragile mais déterminée, préférant se bourrer la gueule que d'aller s'emmerder dans une cure, assumant complètement ses déboires amoureux dans des textes acerbes mais pleins d'humanité. Et puis il y a le look aussi, la choucroute de cheveux, le col sur les yeux, les tatouages, les polos Fred Perry, un patchwork un peu improbable mais qui fonctionne à mort. Amy a tout pour être heureuse, d'autant plus qu'elle s'est remise avec son ex, Blake, qu'elle épouse en 2007. La fin d'une souffrance, mais le début de la fin pour la chanteuse qui ne le sait pas encore.

0: C'est peut-être elle, la digne héritière de Amy Winehouse. Elle a en tout cas tout pour faire une belle carrière, la jeune anglaise Lola Young sur la 3 Messi.
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0: 2007 est donc l'année la plus prolifique qu'ait connue Amy Winehouse. Un disque qui se vend comme des petits pains, un succès mondial, une tournée gigantesque, mais surtout, et c'est peut-être le plus important pour elle, un mariage avec son amoureux de toujours, Blake. Mais ce Blake, on l'a vu en début d'émission, ce n'est pas un type très recommandable. Drogué, alcoolique et souvent violent, il entraîne Amy dans les chemins sinueux de l'addiction, profitant de la célébrité naissante de sa femme. C'est même lui qui lui propose d'essayer de fumer du crack pour faire retomber un peu la pression de cette nouvelle vie. Complètement aveuglée par cet amour toxique, elle va le suivre pendant deux longues années. Deux années de débauche et de fêtes sur un fond de crack, d'alcool et de cocaïne. En 2009, Amy Winehouse est méconnaissable. Pesant à peine 40 kilos, elle se comporte d'une manière de plus en plus erratique, traquée par les tabloïds anglais qui ne ratent pas une occasion de la traîner dans la boue. Elle tente pourtant de s'en sortir à quelques reprises en déménageant à Miami, retrouvant ici et là le chemin de la scène. Mais le mal était fait et elle meurt le 23 juillet 2011 dans son appartement de Londres. Une surdose d'alcool dont elle aurait pu survivre si son corps n'avait pas subi les outrages de la drogue pendant ces folles années. Une artiste dont le parcours express laissera une traînée ineffaçable dans le paysage musical, influençant toute une nouvelle génération de chanteuses, de Adele à Paloma Faith, en passant par Billie Eilish ou Lana Del Rey. Des superstars qui n'auraient jamais existé sans sa voix et sa musique intemporelle.

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1: La chanteuse américaine Estelle, le morceau s'appelait American Boy. Et on va rester dans la soul avec un titre génial des Supremes qui s'appelle Baby Love dans la Golden Hour sur Couleur 3.

Baby Love, c'était les Supremes sur Couleur 3. Et cette Golden Hour consacrée au fameux Back to Black de Amy Winehouse est déjà terminée. Une émission qui n'aurait pas pu se faire sans le concours de toute l'équipe des réalisateurs de Couleur 3 et bien sûr Florence Alazi à la programmation. On espère que vous avez eu autant de plaisir que nous de vous replonger dans cet album et on vous dit à bientôt pour une nouvelle Golden Hour.

0: 19h. Philippe Nanzer.
1: Le sud de la France continue de brûler. L'incendie qui s'est déclaré hier soir dans les Pyrénées-Orientales a très rapidement pris de l'ampleur. Aujourd'hui, il a déjà dévoré 1600 hectares de forêt. On compte 2 blessés, à savoir un sapeur-pompier et un habitant de la région. Tous deux sont actuellement hospitalisés en urgence absolue. C'est ce qu'a annoncé la préfecture qui a ordonné d'ailleurs l'évacuation de dizaines d'habitants. Cet incendie de forêt est tellement important que les organisateurs du Tour de France ont décidé d'adapter le parcours de la troisième étape qui doit théoriquement passer demain à environ 70 km du sinistre. L'itinéraire ne sera plus exactement le même et il ne sera surtout pas ouvert au public. C'est le Veuvezan Zachary Lamrani, alias Zax, qui représentera la Suisse à la prochaine finale mondiale de danse urbaine qui aura lieu le 24 octobre prochain à Zurich. On apprend aujourd'hui que le Vaudois de 24 ans a remporté la finale nationale hier. C'était à Bâle, face à 15 autres danseurs du pays. Ils se sont tous affrontés au corps de la ville de Bâle en improvisant sur des musiques qu'ils découvraient sur le moment. Et comme le veut le concept, eh bien c'est le public qui a décidé du vainqueur au terme de chaque battle, comme on dit. Le Tour de France avec la victoire aujourd'hui du Mexicain Isaac Del Toro à l'issue de la deuxième étape. Une victoire offerte sur un plateau par son leader, à savoir Tadej Pogacar, qui lui est arrivé deuxième. Suivent Remco Evenepoel, troisième, et la quatrième place revient à Jonas Vingegaard qui conserve le maillot jaune. Tennis à Wimbledon aujourd'hui, Novak Djokovic s'est sorti du piège de Roman Safiulin pour atteindre les quarts de finale. Le Serbe a battu le Russe classé 132e à l'ATP en 4-7, à savoir 7-6, 6-3, 3-6 et 6-3. Novak Djokovic dépasse ainsi le record de 105 victoires sur le gazon londonien, un record qu'il codétenait avec Roger Federer. En Formule 1, c'est Charles Leclerc qui a remporté le Grand Prix de Grande-Bretagne aujourd'hui. Au volant de sa Ferrari, le pilote monégasque a passé la ligne d'arrivée devant le Britannique George Russell sur Mercedes. L'Anglais Lewis Hamilton sur l'autre Ferrari est arrivé troisième. Le leader du championnat du monde, à savoir l'Italien Kimi Antonelli, finit lui 16e et de ce fait ne marque aucun point. Pas de podium helvétique en VTT. Aujourd'hui, Ronja Blöchlinger a pris la cinquième place de l'épreuve de Coupe du Monde à la Tuile. C'est l'Italienne Martina Berta qui a remporté l'épreuve. Sa première victoire d'ailleurs à ce niveau. L'Américaine Savilia Blanc et l'Autrichienne Laura Stiger complètent le podium. Météo, demain le soleil régnera toujours en maître avec de rares cumulus en montagne et quelques voiles nuageux. Pour ce qui est des températures, il fera jusqu'à 32 degrés en pleine au meilleur de la journée et nous aurons le même type de temps, en tout cas, mardi et mercredi.
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0: 21h. Philippe Manzer.
1: Ce n'est plus 5 000, comme je vous l'annonçais à 20h, mais 10 000 personnes qui ont été sommées par le préfet du département français des Pyrénées-Orientales d'évacuer leur domicile. À 7h et depuis hier soir, le gigantesque feu de forêt qui sévit dans cette région du sud de la France a dévoré 2 000 hectares de végétation. Quelques 700 sapeurs-pompiers, appuyés par 200 véhicules et 9 moyens aériens, mènent une lutte acharnée. Ce soir, on compte 2 blessés, un sapeur-pompier et un habitant de la région. Tous deux sont d'ailleurs actuellement hospitalisés en urgence absolue. On compare déjà ce feu à celui de 1976, qui avait ravagé quelques 7000 hectares dans la région. Et face à cette situation jugée très difficile, la troisième étape du Tour de France qui passe demain dans ce secteur aura bien lieu, mais il devra se dérouler sans public dans sa partie française, notamment à l'arrivée en raison de la mobilisation des secours, selon les organisateurs. Le reste de l'Europe du Sud vit également au rythme des feux de forêt. Vendredi, un incendie a débuté en Espagne, dans la région très touristique de la Costa Brava. Le feu a déjà brûlé 2200 hectares, même s'il s'est stabilisé aujourd'hui, selon les pompiers. Dans le nord du Portugal, un important feu de forêt dévaste depuis 3 jours une partie du district de Viseu. Il a déjà ravagé au moins 13 000 hectares, mais selon les autorités, la situation évolue favorablement avec environ 80% de l'incendie qui a été fixé, comme on dit. La Grèce est également en alerte rouge en raison des températures très élevées et des vents forts, avec des incendies importants dans la région de Thessalonique. Volodymyr Zelensky l'assure encore ce soir, les troupes ukrainiennes tiennent toujours la ville de Kostiantynivka dans la région de Donetsk, dans l'est du pays. Il annonce cette semaine par le Kremlin de la prise de cette ville par les troupes russes est totalement fausse, dit-il. Le président ukrainien avertit que selon des renseignements de son pays, la Russie prépare de nouvelles attaques de grande ampleur à l'approche du sommet de l'OTAN la semaine à venir qui se situera à Ankara. Tennis, en 8e de finale de Wimbledon, Naomi Osaka, 14e joueuse mondiale, a remporté l'affiche féminine de la journée aujourd'hui puisqu'elle a éliminé l'actuelle patronne du circuit, à savoir Arina Sabalenka. Et le tout en 2-7, 6-2, 7-6. Âgée de 28 ans, la japonaise, accessoirement ex-numéro 1 mondial, n'avait jamais dépassé le 3e tour sur le gazon londonien avant cette édition. En quart de finale, elle affrontera la tchèque Karolina Muchova, 9e joueuse mondiale, pour une place dans le dernier carré. La météo, eh bien demain, le soleil continuera de régner en maître, avec tout de même de rares cumulus en montagne et quelques vols nuageux. Pour ce qui est des températures en plaine, il ne fera pas plus de 32 degrés et nous aurons le même type de temps, en tout cas mardi et mercredi.
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0: 22h.
1: Philippe Nanzer.
2: L'heure est grave dans le département français des Pyrénées-Orientales. 10 000 personnes ont été semées par le préfet du département d'évacuer immédiatement leur domicile. À cette heure-ci, le gigantesque feu de forêt qui sévit dans cette région du sud de la France a déjà dévoré 2 000 hectares de végétation depuis hier soir. On compare déjà ce feu à celui de 1976. Cette année-là, il avait ravagé quelques 7 000 hectares dans la région. Et l'Europe du Sud n'est pas en reste, puisque depuis vendredi, un incendie sévit dans la région de la Costa Brava, en Espagne. Le feu a déjà brûlé 2200 hectares, et selon les pompiers, il s'est stabilisé en courte journée. Situation également améliorée dans le nord du Portugal. Là, un important feu de forêt dévaste depuis 3 jours une partie du district de Viseu. Les flammes qui ont déjà ravagé au moins 13 000 hectares. Selon les autorités, environ 80% de l'incendie est en ce moment fixé, c'est-à-dire stabilisé. Enfin, la Grèce est également en alerte rouge, avec des incendies importants dans la région de Thessalonique, dans le Péloponnèse. Face à cette situation jugée très difficile, la troisième étape du Tour de France, qui passe demain dans ce secteur, eh bien cette troisième étape aura bien lieu, mais il devra se dérouler, ce parcours devra se dérouler sans public dans la partie française, notamment à l'arrivée, en raison justement de la mobilisation des secours incendies. Donald Trump rencontrera son homologue ukrainien Volodymyr Zelensky la semaine à venir. Ce sera en Turquie et à l'occasion du sommet de l'OTAN. Pour Washington, et selon un responsable américain, il s'agit de relancer les efforts pour mettre fin à la guerre en Ukraine. Pour le président américain, il faut trouver une solution pour arrêter cette guerre, d'autant plus que le front est, selon lui, clairement figé depuis plusieurs mois et aucun des deux camps ne réalise vraiment de percées significatives. Un adolescent palestinien de 16 ans a été tué par les forces israéliennes en Cisjordanie occupée. Selon l'autorité palestinienne, il s'agit du deuxième adolescent tué en une semaine. Depuis le début de la guerre à Gaza, en octobre 2023, la violence s'est intensifiée en Cisjordanie occupée. Depuis, et selon le décompte de l'agence France-Presse, des soldats ou des colons israéliens ont tué près de 1100 Palestiniens dans cette région, qu'il s'agisse de combattants ou de civils. En tennis, aujourd'hui, Félix Auger-Aliassime est sorti vainqueur d'un âpre bras de fer en 5-7 contre l'Espagnol Alejandro Davidovic, 23e joueur mondial. L'occasion pour le Canadien, c'est-à-dire Félix Auger, de s'offrir un quart de finale de prestige, puisque il jouera à Wimbledon contre Novak Djokovic. Deux mots sur la météo. Demain, le ciel continuera de régner en maître avec de rares cumulus en montagne et quelques voiles nuageux. Il ne fera pas plus de 32 degrés et nous aurons le même type de temps pour mardi et mercredi.
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0: 11h. Philippe Nanzer.
1: 10 000 personnes ont été semées d'évacuer leur domicile en urgence ce soir. Décision prise par le préfet du département français des Pyrénées-Orientales. Car le gigantesque feu de forêt qui sévit dans cette région du sud de la France a, à cette heure-ci et en 24 heures, dévoré 2 000 hectares de végétation. Et ça continue. On compare déjà ce feu à celui de 1976, un feu qui avait ravagé quelques 7 000 hectares dans la région. Et l'Europe du Sud aussi se bat contre les incendies. Depuis vendredi, un incendie sévit dans la région de la Costa Brava en Espagne. Le feu a déjà brûlé 2200 hectares et selon les pompiers, il s'est cependant stabilisé en cours de journée. Situation également améliorée, semble-t-il, dans le nord du Portugal, là où un important feu de forêt dévaste depuis 3 jours maintenant une partie du district de Viseu. Des flammes qui ont déjà ravagé au moins 13 000 hectares. Et puis enfin en Grèce, la Grèce est également en alerte rouge avec des incendies importants dans la région de Thessalonique, dans le Péloponnèse, avec notamment 2 usines qui ont été réduites en cendres. Au mondial de football, la FIFA a annulé aujourd'hui le carton rouge de l'attaquant américain Folarin Belogun a reçu mercredi lors du match de 16e de finale. C'était contre la Bosnie-Herzégovine. Belogun avait été exclu pour avoir marché sur une jambe du défenseur bosniaque Tarik Muharemovic à la réception d'un saut. Il pourra donc jouer demain contre la Belgique. La Fédération de Belgique, qui se dit d'ailleurs stupéfaite de la décision de la FIFA, Donald Trump, lui, remercie cette même FIFA, je cite, « pour avoir réparé une grave injustice ». Fin de citation. Le monde de l'athlétisme est en deuil, selon l'annonce aujourd'hui du MVP Track Club, un club d'athlétisme en Jamaïque. Et bien, l'entraîneur jamaïcain Stephen Francis est décédé. Il avait 64 ans et avait d'ailleurs cofondé ce club d'athlétisme. Grâce à lui et à ses talents de coach, plusieurs sprinteurs ont pu amasser par dizaines des médailles olympiques. Par exemple, Shelly-Ann Fraser-Pryce, Asafa Powell, Sherika Jackson ou encore Elaine Thompson-Herah, mais pas Usain Bolt, qui lui a été entraîné par l'autre grande figure des coachs jamaïcains, à savoir Glenn Mills. Le Tour de France, avec la victoire aujourd'hui du Mexicain Isaac Del Toro à l'issue de la 2e étape, une victoire offerte sur un plateau par son leader, Tadej Pogačar, qui lui est arrivé 2e, devant Remco Evenepoel, 3e, et Jonas Vingegaard, 4e, qui lui conserve son maillot jaune. Et puis demain, la 3e étape du Tour de France ne passera pas très loin des incendies de forêt dans les Pyrénées-Orientales. Alors les organisateurs de la Grande Boucle ont décidé de ne pas modifier le parcours, mais la course devra se dérouler sans public, dans sa partie française en tout cas, notamment à l'arrivée en raison de la mobilisation des secours. Et puis la météo, eh bien demain, le soleil continuera de régner en maître avec de rares cumulus en montagne et quelques voiles nuageux. Du côté des températures, il ne fera pas jusqu'à pas plus que 32 degrés et nous aurons le même type de temps en tout cas mardi et mercredi.
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0: 3. Minuit. Philippe Nanzer.
1: 10 000 personnes sont en cours d'évacuation de leur domicile depuis ce dimanche soir dans les Pyrénées-Orientales, dans le sud de la France. Cette décision a été prise par le préfet du département français, car le gigantesque feu de forêt qui sévit dans cette région depuis samedi soir a déjà dévoré plus de 2 000 hectares de végétation, et ça continue. On compte 2 victimes, 2 blessés hospitalisés en urgence absolue, à savoir un sapeur-pompier et un habitant de la région. Ce gigantesque incendie est déjà comparé à celui de 1976, qui avait ravagé quelques 7000 hectares dans la région. Mais les feux de forêt ne se limitent pas à la France, c'est toute l'Europe du Sud qui subit l'assaut des flammes. Depuis vendredi, un incendie sévit dans la région de la Costa Brava en Espagne. 2200 hectares ont été ravagés par les flammes. Les pompiers affirment qu'il est en cours de stabilisation actuellement. Situation également améliorée dans le nord du Portugal, là où un important feu de forêt dévaste depuis 3 jours également une partie du district de Viseu. Les flammes ont ravagé au moins 13 000 hectares. Selon les autorités, environ 80% de l'incendie a été, pour l'instant, fixé. Enfin, la Grèce est également en alerte rouge avec des incendies importants dans le Péloponnèse et en Crète. Dans la région de Thessalonique, 2 usines ont été littéralement réduites en cendres. Le Tour de France avec la victoire ce dimanche du Mexicain Isaac Del Toro à l'issue de la 2e étape. Une victoire offerte sur un plateau par son leader, le leader de l'équipe donc, Tadej Pogačar, qui lui est arrivé 2e devant Remco Evenepoel et Jonas Vingegaard qui lui conserve son maillot jaune. Et puis ce lundi, partie d'Espagne, la 3e étape du Tour de France ne passera pas très loin des incendies de forêt dans les Pyrénées-Orientales françaises. Alors certes, les organisateurs de la Grande Boucle ont décidé de ne pas modifier le parcours, mais la course devra se dérouler sans public dans sa partie française, en tout cas, notamment à l'arrivée, en raison de la mobilisation des secours. Tennis, en 8e de finale de Wimbledon, Naomi Osaka, 14e joueuse mondiale, a remporté l'affiche féminine de la journée ce dimanche, puisqu'elle a éliminé l'actuelle patronne du circuit, à savoir Arina Sabalenka. Le tour de 7, 6-2, 7-6. En quart de finale, elle affrontera la Tchèque Karolina Muchova, 9e joueuse mondiale. Et puis chez les hommes, en 8e de finale, Novak Djokovic a battu le russe Roman Safiulin en 4-7, 7-6, 6-3, 3-6, 6-3. Dans un autre match, Félix Auger-Aliassime est sorti vainqueur d'un âpre bras de fer en 5-7 cette fois-ci contre l'Espagnol Alejandro Davidovic. Novak Djokovic et Félix Auger-Aliassime se retrouveront en face-à-face en quart de finale. La météo, eh bien ce lundi, le soleil brillera dans un ciel complètement bleu avec de rares cumulus en montagne et quelques voiles nuageux. Pour ce qui est du thermomètre, au milieu de la journée et en pleine, il fera 32 degrés tout au plus. Et nous aurons le même type de temps, en tout cas, mardi et mercredi.
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3: Salut à tous et bienvenue dans le Couleur 3 en tour en direct du Montreux Jazz Festival. Ouais. Et après 2 ans à bourlinguer entre 2 espaces de coworking, nous voilà de retour dans le bâtiment historique du 2M2C qui vient d'ouvrir ses portes. Hein. Ça sent encore la peinture fraîche, les ouvriers vissent les derniers boulons et tout sera enfin prêt pour accueillir les hordes de festivaliers avides de jazz, comme chaque année. Et pour cette belle fin d'après-midi sur la Riviera, on a fait appel à la patronne non pas du jazz, mais de la techno, c'est Anne Flamand et son micro magique.
4: Bonjour.
3: Anne. Comment allons-nous, Anne ?
4: Fort bien, et vous-même ?
3: Fort bien, très bien. Hey, on se vouvoie un peu ?
4: Non, on n'est pas sur la première.
3: D'accord. Bon, qu'est-ce qu'on fait cet après-midi ? Anne, on a un programme assez chargé.
4: On va vous faire découvrir un peu ce nouveau bâtiment du 2M2C. Ça, ce sera tout à l'heure. On ira faire la petite visite guidée par Mathieu Jaton. Si Antoine Multon peut arrêter de casser le matériel. Voilà, il y a quelque chose qui vient de tomber. C'est pas toi, c'est jamais toi.
3: Voilà, c'est jamais lui. Donc Mathieu Jaton pour la visite du bâtiment.
4: Voilà, on va aussi découvrir certains artistes qui vont se produire au festival tout au long de la quinzaine, hein, pas forcément aujourd'hui. On parlera notamment de Céron, on parlera de Ray, et puis on parlera aussi aussi d'autres trucs.
3: Oui, il y a aussi notre ami Fred Facio, qui est Daddy Fred, qui viendra nous parler des listening sessions. Voilà, on devait avoir Sikou en interview, peut-être qu'il viendra encore, on ne sait pas, hein, c'est pas sûr. Moi, je me réjouissais d'interviewer Sikou, mais il a été coincé par des douaniers suisses, apparemment.
4: Voilà. Faut qu'on soit fidèle à notre réputation.
3: Évidemment, faut qu'on soit fidèle à notre réputation. Au programme ce soir ici à Montreux, à l'auditorium Stravinsky, c'est Ray. J'ai l'impression que ça fait 8 ans qu'elle vient chaque année maintenant.
4: C'est que la troisième année.
3: Mais je pense que c'est elle, la nouvelle Quincy Jones, non ?
4: Oui, ou la nouvelle Miles Davis.
3: La nouvelle Miles Davis, donc Ray qui ouvre ce soir, mais en même temps elle envoie tellement que tu m'étonnes qu'il l'invite chaque année. Et puis pour le Montreux Jazz Lab, il y aura donc notre ami Sikou et Eddie Le Préto
4: avec Maud Le Pladec.
3: Voilà, très bien. Voilà pour le programme de ce Couleur 3 en tour à Montreux. À la Réal, c'est le très moustachu Julien Carrera et le très bien coiffé JP Mage. À la prog musicale, la reine du death metal industriel, Stéphanie Jovanovic. À la prod, les CEO du fun, Antoine Multon et Charlotte Deléamont. Allez hop, c'est parti, on est ensemble jusqu'à 19h et on commence avec The Police. Everything she does is magic.
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0: 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The Police dans le Couleur 3 en tour en direct du Montreux Jazz Festival. Si on vous parle de ce morceau de Police, c'est parce que la police est présente un petit peu partout en ville pour faire la circulation, mais aussi parce que Sting sera demain à l'Auditorium Stravinsky en concert. Donc Sting infatigable, qui joue d'ailleurs assez souvent des morceaux de Police. Pour la petite anecdote, il y a un pote qui l'a interviewé. Une fois, il l'a appelé String. Puis ça n'a pas fait rire. Enfin voilà. Oh. Parlons peu, parlons bien. Anne, on commence cette émission avec un concours.
1: Absolument, puisque tu l'as dit, Sting sera en concert demain soir. Mais ce soir, l'un des concerts très attendus, c'est celui de Eddie Depreto avec Maud Le Pladec. On a vu qu'il y avait déjà des fans qui faisaient la queue devant l'entrée du Stravinsky. J'essaierai d'aller les voir tout à l'heure.
0: On va leur parler,
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1: C'est très moderne, on est vraiment à la pointe de la technologie.
0: De la technologie,
1: voilà.
0: Très bien.
1: Mais surtout, ça veut dire qu'il faut que vous soyez dispo et que vous soyez prêt à sauter dans un train, un bus ou un bateau, suivant votre mode de transport préféré, pour venir assister à ce concert vite.
0: Couleur3.ch, vous cliquez sur le lien et peut-être à vous le concert de Eddie Depreto qu'on écoute tout de suite avec ce morceau qui s'appelle Love and Tendresse.
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0: Love and Tendresse, c'est marrant parce que c'est nos surnoms avec, avec Anne. Moi, toi, tu es Love et moi, je suis Tendresse.
1: Ah, j'allais dire l'inverse.
0: D'accord.
1: Et toi, Love.
0: C'était Eddie de Preto sur Couleur 3, toujours en direct du Montreux Jazz. Eddie de Preto en concert ce soir au Montreux Jazz Lab. 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Voilà.
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1: Couleur 3 en tour au Montreux Jazz Festival et l'un des artistes qui va fouler la scène de ce festival, c'est Eric Cerone, le pape de la disco Made in France.
0: Marc Cerone.
1: Marc Cerone, j'ai dit quoi?
0: Eric, mais c'est pas grave, parce que c'est Eric Grosjean qui fait l'interview.
1: Voilà, et j'ai
0: C'est pas grave, pardon.
1: J'ai fait un mix avec Eric Serra, peut-être. Je ne sais pas. Mais oui, donc, Marc Cerone qui sera sur la scène du Montreux Jazz Lab, ce sera le tour dernier soir du festival, samedi 18 juillet, et il sera en mode disco symphonique avec tout un orchestre. Comme tu l'as dit, Eric Grosjean l'a rencontré il y a quelques semaines dans le cadre de son émission Le Grand Soir, et il lui parlait d'un de ses titres très connus, Supernature, un titre dans lequel Cerone parle en fait de l'impact de l'humanité sur son environnement. Et la vision d'Éric Grosjean, c'est qu'au final, et ben en fait, Cerone a anticipé le changement climatique.
3: C'est vrai que avec Lena Lovitch, quand on a fait ce qui m'a fait le texte de Supernature, on pensait s'amuser, quoi, comme tous les jeunes, vous savez, on regarde le ciel, on regarde les étoiles et on fabule. Sauf que 50 ans après, putain, on y est, quoi. On sait plus où on va. Et en plus, dépassé par avec l'IA, ou contrôlé, mais ceux qui vont pas réussir à le contrôler, ça va être chaud. 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

0: Super Nature par Céron, histoire d'illustrer un petit peu ce qu'on se raconte. Je me disais, votre aventure me fait penser à pas mal de rappeurs d'aujourd'hui qui partent aux États-Unis parce que la France, voilà, c'est pas forcément le pays de la musique. Vous, dans ces années 70, c'est un peu ce que vous avez fait, mais pas tout de suite quand même. Vous avez quand même bien profité d'Eddie Barclay, du Papa Gaillot, et de trois choses en France, et des magasins de disques aussi que vous avez montés.
1: Alors, je reprendrai votre question, qui n'est pas vraiment une question, parce que vous avez tout expliqué. C'est plutôt les rappeurs qui se sont mis à faire comme j'ai fait, moi. Et encore aujourd'hui, on les critique pas. On les regarde, enfin, maintenant, la profession a compris. On les regarde avec des yeux bien ouverts, parce qu'ils font tout seuls. Moi, à l'époque, j'ai fait tout seul, parce qu'il n'y avait pas le choix. Parce que personne ne voulait, c'était même des barrières, plutôt. Alors, c'est vrai qu'on ne fait pas ce métier sans... je dis toujours, il faut avoir un minimum de talent, sinon on n'a rien à foutre là. Il faut savoir le faire savoir, c'est Alain Delon qui m'avait appris ça dans les années 70s. Savoir le faire savoir. Il y en a qui disent, donnez-moi envie d'avoir envie, moi, envie, elle était là. Mais savoir le faire savoir, c'est pas facile de faire sa promotion quand on est seul, quand tout est pratiquement fermé. Et c'est vrai qu'il faut avoir des opportunités. Quand je dis il faut avoir beaucoup de chance, c'est surtout avoir des opportunités. La chance, c'est quoi? C'est des opportunités. Opportunités qui se présentent. Vous les reconnaissez, vous êtes essayé d'être à la hauteur et d'en profiter, ça vous fait un bond en avant. Moi, Eddie Barclay, s'il n'avait pas été là, s'il ne m'avait pas attrapé en train de faire des solos de batterie et faire la manche à Saint-Tropez, il y en a qui font le métro, moi c'était sur le port de Saint-Tropez, ben, j'aurais jamais osé imaginer faire une carrière dans ce métier. Après, il y en a eu d'autres, hein, des opportunités. Mais la première, elle a été celle d'Eddie, et je en remercie encore. Je ne sais pas s'il nous voit de là-haut, mais je le salue bien.
0: C'était des années assez folles. Vous avez aussi travaillé pour le Club Med de Gilbert Trigano. Vous occupiez des animations. On parle d'Eddie Barclay, évidemment.
1: C'était juste avant Eddie, ça. Je m'étais fait engager par Gilbert Trigano dans les années... 69, 10, un truc comme ça. Et en fait, j'avais fait une fugue chez moi. Mon père voulait pas que je fasse métier, donc j'ai fugué. À l'époque, c'était beaucoup plus facile, c'était beaucoup moins dangereux. Et quoi qu'il en soit, j'avais trouvé une copine qui avait une chambre d'étudiante, donc je dormais chez elle, quoi. Et un jour, elle me dit, écoute, je m'en vais comme géo au Club Med. Dans une semaine, ils vont faire une fête, tu viens, tu m'accompagnes. Donc je l'accompagne, évidemment, et je faisais assez la gueule. Un, je perdais ma copine. Deux, fallait que je gère comment je vais faire demain. Et Gilbert Trigano, qui était très, très facile d'accès, il vient, il salue tout le monde et il me demande pourquoi moi je fais un peu la gueule. Quoi. Je dis, bah, attendez, je lui raconte, vous prenez ma copine. Et il me dit, bah, pourquoi tu viens pas au club? Viens avec elle, viens au club. Nous, la porte est grande, on embauche tout le monde. Je dis, mais moi, je veux faire de la musique, je veux pas faire du Club Med, non. Je lui dis, pourquoi vous faites pas de musique au Club Med? Dans ce cas-là, je viendrai. Il me dit, qu'est-ce que tu veux que je fasse de la musique au Club Med? Ben, je dis, non, pour y avoir des groupes, pour l'apéro le soir ou après dîner, mais faire la fête autour des piscines que vous devez avoir, j'imagine. Et il me dit, c'est pas con ça, il appelle un mec dans la salle qui me présente. Et qui me dit, comment tu ferais? Je dis, bah, c'est facile, on fait un répertoire. On prend 10 bassistes, 10 guitares, 10 batteurs, 10 claviers. On les fait répéter, quand ils sont prêts, on les envoie. Et il me dit, tu saurais faire ça? Bah, je dis, oui, c'est assez simple. Ça te plairait de faire ça? Ah, bah ouais, c'est cool. Puis après, tu irais voir dans les différents villages, les groupes que t'as montés. Je dis, mais bien, dès le lendemain, j'ai rendez-vous, t'es à la Bourse, à Paris. J'ai eu rendez-vous. Bref, j'ai fait un an et demi de Club Med. Ça m'a permis de sélectionner le meilleur bassiste que je voulais, le meilleur guitare, le meilleur clavier. Et tout un groupe qui s'est appelé... j'ai quitté le club après un an et demi de géo. Parce que je voulais pas... quelle était mon ambition de devenir chef de village? Non. Et j'ai monté un groupe qui s'est appelé Congas. Ouais. Et donc, je commence à répéter avec le groupe. On se fait un répertoire. On se dit salut au mois de juin. Et on se voit au mois de septembre, parce que les vacances arrivent. Et moi, avec une copine, c'est là où je décide d'aller à Saint-Tropez. Et c'est là que je rencontre Barclay. Et c'est là qu'il met un papier dans le chapeau melon de ma copine qui tournait pour se faire un peu de monnaie, qui était marqué « Rejoignez-moi quand vous terminez votre saut de batterie ». le rejoins, on déjeune le lendemain. Bref, il me dit, tu devrais monter un groupe, je trouve que t'as un truc, machin, t'as type, j'ai un groupe, ah bon? Et je lui ai demandé de me donner la chance de faire une audition au Papagayo, qui était le club à l'époque. Comme on pourrait presque dire aujourd'hui le Pacha Club à Ibiza. Et bref, je fais descendre tous mes potes, on fait une audition, on fait un carton. Et on signe en fin août, et c'est jamais arrêté depuis, quoi. Et ça a été le groupe pendant 4-5 ans, un groupe assez important, dans le début de la période 70.

0: Love in C Minor, Céron, on était resté au fait que vous aviez quelques magasins de disques à Paris, donc le marché du disque vous connaissiez, ceux qui les passaient en tant que DJ vous les connaissiez pas encore forcément, mais il se trouve qu'à New York, ça tournait ce morceau-là, que c'est devenu un tube et du coup ça vous oblige un peu à y aller, c'est vrai cette histoire-là?
1: Alors j'ai vu la naissance de tout ce mouvement musical où pendant de nombreuses décades on a cru que c'était une mode. Non, c'est un vrai style musical. À l'époque, on ne disait pas un DJ, on disait un disque jockey.
2: Ouais.
1: Il n'y avait pas de discothèque, il y avait des nightclubs. Dans les nightclubs avec les disques jockey, ils faisaient comme les disques jockey de radio, ils passaient que des tubes. Les gens allaient dans ces lieux pour danser, certes, mais pour entendre les tubes qu'ils entendaient de Joe Dassin ou de... et dans tout pays au monde. Hein, c'était pareil. Sauf que là, le fait d'avoir un port musique, d'avoir ce magasin, chantait qu'il y avait un truc qui se passait qui était tellement différent de tout ce qui se faisait. C'est-à-dire, d'un seul coup, tout ce qui était texte, où c'était fort, mais même si c'était fort, dans les chansons, on les espaçait, on laissait beaucoup plus de place à la musique. Et là, on a été une bande de producteurs, George Moroder, Nile Rodgers, moi et quelques autres, de sentir quelque chose qui se passait. Donc on a commencé à composer et produire pour les discothèques, en faisant l'abstraction totale de savoir si on allait en vendre ou pas en vendre et que ça allait passer en radio ou pas. C'est comme ça que Love in C Minor faisait 16 minutes 30 de long.
2: Ouais.
1: C'était pas fait pour aller aux radios.
0: C'était le début des 12 inch avec David Mancuso, tout ça, des versions extended, tout ça. Donc vous étiez complètement là-dedans. Certes, les radios en France, ils comprenaient que dalle parce qu'ils en étaient encore assez Jérôme. Mais aux États-Unis, j'imagine que voilà, ça parlait à des gens et qu'en tout cas, ça tournait sur des pistes de danse.
1: Alors, je pourrais vous en parler longuement de cette période puisque je l'ai vraiment ouvert à fond. Je crois que Love in C Minor était plus long parce qu'on était aussi dans une période de provoque. Et on était aussi dans une période, hein, moi c'est mon ADN, j'ai été élevé comme ça. Il fallait tant se faire ce peu, comme on dit, tout faire pour éviter de ressembler à l'autre. Donc si l'autre faisait du bleu, on allait faire du rouge. Donc il commençait à avoir des titres qui faisaient 6-7 minutes de long. Moi j'ai fait 16 minutes, sans calcul. On était dans ce trip-là. Je me souviens aussi de certaines soirées, enfin elles ont été assez nombreuses, que j'ai passées dans un club qui a été la première discothèque pour moi. Le Studio 54 à New York, Studio 54, où j'y ai passé tellement de soirées. Et dans le carré VIP, vous savez, dans les clubs, il y a des carrés VIP. Il y avait qui? Il y avait Bakia, il y avait Warhol, il y avait Gauthier, il y avait Good. Mais à l'époque, c'était quoi? C'était des tarés, comme moi, j'étais taré avec ma batterie. Si en avant, on m'appelait en France le bûcheron.
2: Ouais.
1: C'est assez drôle pour moi aujourd'hui de voir qu'il n'y a pas un style musical où la rythmique n'est pas en avant. Les choses ont bien changé. Et cette période a été forte de création parce qu'elle était sans limite. Parce qu'il n'y avait pas d'objectif financier ou d'ambition.
2: Ouais.
1: Il y avait vraiment du pur possible. On s'éclate, on sort ce qu'on a envie.
2: Ça a donné
1: naissance à des groupes magnifiques comme Pink Floyd et autres. Enfin, je veux dire, la période était extrêmement riche.

0: parce que c'est très européen quand même. Même quand vous citiez tous ces noms d'OG qui sont, même s'ils étaient de descendance italienne et qui vivaient aux États-Unis, mais il y avait quand même du sang italien.
1: Ouais.
0: Je sais pas, je me suis pas vraiment posé la question. Mais c'est vrai que moi j'ai ouvert la brèche, ça a suivi. Les Daft Punk sont arrivés en 95.
1: Ouais.
0: Ils ont rouvert la brèche. Le nom a changé un petit peu. Moi, à mon époque, les Américains appelaient ça la French Sound. Eux, ils ont appelé ça la French Touch. Au même moment, dans la mode, dans plein de domaines, ça s'est passé. Et c'est devenu aujourd'hui, la French Touch, ça a de la valeur aux États-Unis ou dans le monde entier. Ça veut dire quelque chose. C'est pas friment. C'est très respecté, c'est raffiné, c'est un peu comme beaucoup de choses, que ce soit les vêtements, que ce soit un peu la musique. Aujourd'hui, elle a pris sa... La French Touch, elle a pris sa vraie place.
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Give me love, c'était Monsieur Cerrone sur Couleur 3, toujours en direct du Montre Jazz. Cerrone, il sera le 18 juillet au Montre Jazz Lab avec un orchestre symphonique. J'ai été écouté sur YouTube parce qu'il joue déjà avec un orchestre symphonique. Et ben c'est vachement bien. Donc allez voir Cerrone. Il est vieux, mais c'est un super batteur et il envoie toujours du bois. Voilà, dans quelques instants, on va retrouver Anne qui a pris notre petit enregistreur portatif, comme on dit. Ouais, voilà, on appelle ça le Lucie. Anne qui se balade un petit peu aux alentours du festival. Et je crois qu'elle va aller parler tout à l'heure avec des fans de Eddie Depreto qui font la queue depuis 13 heures pour avoir des places, alors qu'il y a suffisamment de places. Mais je pense qu'ils veulent être tout devant.

pour voir Eddie Depreto. Du coup, Stéphanie nous propose une nouveauté. C'est le nouveau single de Bloc Party. Ça s'appelle Love Bombs. Et en parlant de bombs, ils sortent leur nouvel album le 11 septembre. Voilà, bah, c'est parfait. On écoute Bloc Party, nouveau single, je découvre.

0: Une artiste à découvrir aux montres jazz, c'était Naïka sur Couleur 3, One Track Mind. 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Et en attendant, on retrouve l'intrépide Anne Flamand et son micro magique, avec non pas des fans de Eddie de Preto, mais des fans de Ray.
1: Oui, Franck, je suis devant l'entrée du Stravinsky. Il y a une très longue queue devant nous de gens qui espèrent encore obtenir des billets de Ray puisque c'est complètement sold out. Mais apparemment, le festival a mis quelques billets en vente et on ne sait pas exactement combien. Et donc, toute la question pour les gens qui sont autour de moi, c'est de savoir s'ils vont arriver à temps jusqu'au guichet ou pas. Et c'est exactement la question que se pose Exxon. Salut.
2: Salut.
1: Et Anas.
3: Salut.
1: Donc vous, vous espérez vraiment, vous êtes arrivé à quelle heure pour essayer de choper des billets?
2: Alors on est arrivé à 15h30 et il y avait déjà assez de monde dès qu'on est arrivé. Et ça fait déjà maintenant plus d'une heure qu'on est en train d'attendre et on n'est même pas arrivé à la moitié de la queue. Donc c'est un peu compliqué au niveau de l'espoir, mais on l'a toujours.
1: Vous avez toujours espoir d'y arriver parce que Ray, c'est une artiste que vous aimez tous les deux beaucoup, si j'ai compris.
3: Oui, surtout Exxon, mais c'est une artiste que j'apprécie beaucoup parce qu'elle crée des projets vraiment... c'est un ensemble qu'elle crée quand elle fait un album et sur scène, c'est vraiment quelque chose d'incroyable.
1: Je crois que vous l'avez déjà vu en concert, en tout cas. Toi, Exxon, tu l'as déjà vu ici même, si je ne me trompe pas?
2: Ouais, ouais, c'était au Montreux Jazz même l'année dernière et j'étais tellement... Déjà de base, Ray, c'est quelqu'un que j'aime énormément, hein, mais alors là, l'avoir vu en live... Au Montreux Jazz même, j'ai été tellement satisfait de la scène et de... j'ai tellement vécu des choses incroyables que je... j'ai tenté le tout pour essayer de la revoir aujourd'hui, quoi.
1: Et t'es même allé la voir jusqu'à Londres, si j'ai tout suivi.
2: Oui, exactement. Quand elle a fait justement, quand elle a eu son grand succès au Brit Awards et qu'elle a, qu'elle a enchaîné 7 victoires d'affilée, c'était vraiment un moment clé pour sa carrière et je suis très content d'avoir été là pour le voir en live, quoi.
1: Exxon, qu'est-ce que tu apprécies particulièrement chez Ray?
2: Alors Ray, c'est une artiste que j'apprécie énormément parce qu'elle est très très personnelle dans ses musiques et c'est quelqu'un qui est très touchant, qui est très persévérant aussi et qui est très inspirant du coup aussi pour moi. Et justement, le fait qu'elle soit très personnelle dans ses musiques, je trouve que c'est quelque chose qui la rend très familière en fait. On arrive à s'associer à elle et à ses musiques et elle est très proche de son public en fait.
1: C'est un avis que tu partages, Anas?
3: Oui, bien sûr, je pense la même chose et j'ajoute aussi que Ray sur scène, c'est vraiment des performances vocales incroyables qu'il faut voir si on a l'occasion. Nous, on garde espoir d'avoir des billets, mais c'est pas gagné.
1: Alors, je vous avoue que la queue, elle avance très, très, très, très lentement, mais je vous souhaite d'être patient et de réussir à arriver jusqu'au guichet pour voir Ray ce soir. Et si vous y arrivez, qu'est-ce que vous attendez de ce concert?
2: Oh, mais qu'elle déchire tout! D'ailleurs, Ray, si tu nous entends, s'il te plaît, trouve-nous des places parce que vraiment, on a vraiment tout fait jusqu'au dernier moment pour essayer de te voir et ça me ferait trop trop plaisir. Je serais vraiment très déçu de ne pas pouvoir, mais bon, au moins j'aurais essayé.
1: Franck, je ne sais pas si on connaît quelqu'un qui peut venir en aide à ces deux jeunes gens et à tous ceux qui font de la queue.
0: Moi, j'ai des places, si jamais, pour Ray, mais sur le côté. Voilà, Ray sur le côté. Voilà, il fallait que je la fasse, je la fais à chaque fois, chaque année. Mais c'est pas grave. Merci beaucoup, Anne, pour ce témoignage. On te laisse te balader encore un peu, si tu veux, ou tu veux revenir au studio?
1: Non, mais je vais voir ce qui se passe.
0: Allez, va voir ce qui se passe. C'est génial. Et nous, on écoute un monsieur, une légende de la folk et du rock. C'est Van Morrison qui sera, lui, le 18 juillet ici au Montreux Jazz. On l'écoute avec son tube fait avec son groupe Them. C'est Gloria. 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

0: un groupe à voir au Paléo Festival de Nyon. Voilà, on y sera la semaine prochaine. On aura peut-être en interview un dessin animé ou peut-être même notre ami Damon Albarn. Voilà, c'était donc Gorillaz. On retrouve tout de suite Anne qui, avec deux personnes, c'est Ben et Vol.
1: Eh ben pas du tout, c'est Catherine et Dany. Salut.
2: Bonjour.
3: Salut.
1: Catherine et Dany, ils sont bénévoles, ils bossent au merchandising pendant le festival et c'est pas leur première année, c'est apparemment ils reviennent chaque année parce qu'ils aiment bien le Montre Jazz Festival. Pourquoi t'aimes bien ce festival, Dany?
3: Déjà l'ambiance elle est incroyable, le contexte avec le lac et tout ça, c'est genre trop bien. Surtout on a accès à tous les concerts en étant bénévole ici, du coup ça nous permet de découvrir des nouveaux artistes, de voir des artistes qu'on adore. Et moi je suis dans la musique, je suis musicien aussi, du coup ça m'inspire énormément. Et puis j'en profite pour faire des petites jams, de chanter, de monter sur scène. Et c'est vraiment trop bien pour moi.
1: Et il y a un peu un mythe comme ça de se dire ouais j'ai accès à tous les concerts et en fait au final on bosse tellement qu'on n'a jamais le temps d'aller les voir. C'est vrai ou pas Catherine?
2: Non, je trouve que pas du tout. En tout cas nous au merch on a aussi le droit d'aller pendant nos shifts quelques minutes voir les concerts et puis on essaie de s'arranger autour de ça, de nos shifts pour aller voir nos artistes qu'on aime bien.
1: Donc c'est vraiment un bon plan bénévole au Montre Jazz Festival. En tout cas, c'est le premier jour, vous êtes encore en forme. Vous n'avez pas encore l'air trop fatigué. Je vous souhaite un très bon festival à tous les deux.
2: Merci beaucoup.
3: Merci.
0: Merci beaucoup Anne, je te laisse revenir si tu veux. Tu as fait ton dû, c'est formidable. Et on termine cette heure avec Jack White, Jack Blanc pour les intimes. Et son tout nouveau single choisi par Stéphanie, ça s'appelle Dollar Bill. 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

Il avait joué au Montreux Jazz avec son projet Les Raconteurs. C'était en 2008. D'ailleurs, vous pouvez le voir sur YouTube, ce concert. Il était incroyable, monsieur Jack White. Et ce nouveau single, Dollar Bill, pour terminer cette première heure en direct du Montreux Jazz. On en a encore deux à passer ensemble. Ça va être super. Donc, restez avec nous. Je vous en supplie. Voilà, vous restez sur Couleur 3. Il y a de la musique. Il y a des bonnes blagues.

0: une heure.
1: Julien Traxel.
2: Les flammes progressaient hier dans le sud de la France. L'incendie qui s'est déclaré samedi soir dans un massif difficile d'accès près du mont Canigou a déjà parcouru quelques 1650 hectares. Un sapeur-pompier et un habitant ont été brûlés. Tous deux se trouvent en urgence absolue. L'Espagne fait aussi face à un incendie près de la région touristique de la Costa Brava. Les pompiers ont annoncé hier avoir stabilisé ce feu alors qu'au moins 13 000 hectares ont été ravagés par les flammes dans le nord du Portugal. En Suisse aussi, la sécheresse rend la végétation propice aux incendies. Un feu de forêt s'est déclaré hier soir au Linsberg, dans le canton de Bâle-Ville. Selon le ministère public balois, personne n'a été blessé. Les secours ont pu maîtriser les flammes qui ont détruit une superficie d'environ 200 mètres carrés. Migros a inauguré hier son premier magasin sans personnel à Genève. Le supermarché, qui fonctionne de façon habituelle en semaine, devient autonome les dimanches et les jours fériés. Seul un agent de sécurité est présent. Pour accéder à l'enseigne, les clients venus en nombre hier matin doivent scanner leur carte de fidélité ou une carte de crédit. Ce concept ne fait pas l'unanimité, surtout auprès des syndicats qui dénoncent une invisibilisation du personnel. Il est possible de trouver des crânes ou des fœtus humains en vente libre sur des sites suisses. Une enquête de l'émission Vraiment de la RTS révèle un commerce de restes humains sur des plateformes comme Anibis ou Ricardo. Si la Suisse a ratifié en 2008 une convention qui interdit un profit du corps humain et de ses différentes parties, il n'existe aucune sanction sur le plan pénal. Ce flou rend possible un tel marché sur lequel les prix peuvent dépasser les 10 000 francs. Le super typhon Bavi a touché terre sur l'île américaine de Rota. Des vents hurlants et des trombes de pluie frappent l'archipel situé dans le Pacifique Nord. Le service météorologique américain a lancé une alerte en lien avec des dégâts catastrophiques et une situation de danger mortel, avant d'ajouter que la majeure partie de Rota sera inhabitable pendant des semaines, voire plus longtemps. En tennis, le parcours de Belinda Bencic à Wimbledon a pris fin hier soir en huitième de finale. La Saint-Galloise a subi la loi de l'américaine Coco Gauff sur le gazon londonien. Opposée à la septième joueuse mondiale, la Suissesse s'est inclinée en 3-7, 4-6, 6-3, 6-4. Et puis chez les hommes, Novak Djokovic s'est qualifié pour les quarts de finale. Le Serbe a ainsi décroché la 106e victoire de sa carrière à Wimbledon. Il a ainsi battu le record détenu jusqu'ici par Roger Federer. Et en football, la Norvège et Erling Haaland ont assommé le Brésil en huitième de finale. La sélection scandinave s'est imposée 2-1 grâce à deux buts inscrits par son attaquant vedette. Dans moins d'une heure, le Mexique croisera le fer avec l'Angleterre à Mexico. Le temps s'annonce à nouveau bien ensoleillé ce lundi en Suisse romande. En pleine, le thermomètre grimpera jusqu'à 32 degrés au plus fort de la journée. 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Prochain point sur l'actualité à 2h.
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4: Oui, on est de retour, Couleur 3 en tour, en direct du Montreux Jazz Festival. Qu'est-ce que ça fait plaisir d'être là,
5: mais
4: Anne.
5: Oui, voilà. C'est trop bien.
4: Toi, en plus, t'as pu aller à l'extérieur, moi je suis resté dans ma cave.
5: Exactement, mais on sent que ça bruisse, tu sais, ça sent vraiment le premier jour, les trucs qui sont pas encore tout à fait prêts. Là, il y a quelqu'un qui passait encore l'aspirateur il y a pas si longtemps, puis l'indispensable Delphine Garcia et moi-même, on a failli se faire shooter par un gros semi-remorque.
4: Voilà.
5: Parce qu'il y a du matos qui arrive, alors il y a un gars qui nous a fait des grands signes comme ça, mais poussez-vous, bon sang. Enfin voilà. Donc tout n'est pas prêt, mais on est tous hyper contents d'être là.
4: Ouais, hyper contents d'être là après 2 ans, hein, parce qu'il y a eu des travaux pendant 2 ans dans ce bâtiment. Alors la scène du lac, elle était absolument incroyable aussi. Mais pour moi, Montreux, ça se passe à l'intérieur. En fait, je trouve que c'est comme ça. On en parlera avec notre prochain invité, Monsieur Fred Facio, et qui est Daddy Fred.
5: Lui aussi, il a l'air super content.
4: Voilà, il est content et il s'est habillé comme chaque année en fonction, chemise Hawaï, lunettes de soleil.
5: Ouais.
4: Si vous voulez de la couleur, vous demandez Fred Facio et il vous en donnera. Il viendra nous parler de des vinyles listening sessions.
5: C'est chiant. Session.
4: Session, pardon.
5: Parce que c'est pas chiant. Ça se passe à la bibliothèque. Parce qu'il y a une bibliothèque ici au Montreux Jazz Festival. Une bibliothèque toute orange, avec un gros look 70s, un peu comme la chemise de Fred. Une bibliothèque, ma foi, très agréable, à l'acoustique parfaite, dans laquelle on peut lire des jolis livres et écouter de bons vinyles.
4: T'as déjà participé, toi, à ces oui. listening sessions. T'as fait écouter des disques aussi, oui, parce qu'il y avait pas mal de gens de couleur, toi, qui faisaient ça.
5: Oui, je sais plus si c'était il y a 2 ou 3 ans, mais je suis venue avec un disque de Moderate sous le bras. Ah. Et c'est vrai qu'il sonnait super bien.
4: Voilà. Donc ça, c'est des choses qui se passent à partir de minuit tous les soirs ici à Montreux. On en parle avec Fred dans quelques instants. On sera très un peu infrastructure du festival, parce que tu vas rencontrer Mathieu Jaton aussi tout à l'heure.
5: Exactement, on va parler modes et travaux. On va dire ça, non, on va faire un peu le tour du Palais des Festivals et on est à Cannes. Non, je sais pas. On va du 2M2C et il va nous expliquer un peu ce qui a changé hormis l'emplacement des escaliers, ce qui personnellement me perturbe beaucoup. Ouais. Mais voilà, il va nous raconter un peu ce qui a changé et pourquoi.
4: J'aime assez bien le Palais des Festivals.
5: C'est pas mal, le Palais des Festivals.
4: Le Palais grandiose du Festival de Montreux. Voilà, on va l'appeler comme ça.
5: Ça traduit mieux mon impression, en tout cas.
4: Voilà ce qui vous attend. Si vous restez avec nous, on va commencer cette émission avec la tête d'affiche de ce Montreux Jazz. Aujourd'hui, c'est Ray. J'arrête avec les jeux de mots, je vous jure. Et puis, on aura un petit bout d'interview de Ray tout à l'heure, réalisé par notre ami Yann Zitouni.
5: Absolument.
4: Ouais,
5: c'est dans une heure, je crois.
4: À partir de 18h. Allez hop, on y va avec Ray sur Couleur 3. Where is my husband?
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0: Ça envoie quand même, hein. Ray, where is my husband? Ray qui sera ce soir sur la scène du Stravinsky. Et là, j'envoie une prière silencieuse pour tous les gens qui faisaient la queue dehors en cherchant désespérément un billet. Vraiment, j'espère que vous en trouverez tous et toutes.
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2: Et tout de suite, on va parler vinyle avec un spécialiste en la matière, c'est Fred Facio, a.k.a. Daddy Fred, DJ extraordinaire et homme de son de la RTS et de Couleur 3 en particulier. Fred qui s'occupe depuis quelques années des Vinyl Listening Session, et pas session, du Montreux Jazz Festival. Ça se passe à la bibliothèque, c'est tous les soirs à minuit. Et chaque session est animée par des passionnés qui vous racontent l'histoire d'un disque autrement, avec un super système de sono. On en cause tout de suite avec Fred. Bonjour.
3: Bonjour à toi, bonjour Anne, bonjour Franck, bonjour tout le monde.
2: Ça fait plaisir de te voir un petit peu de l'autre côté du micro. On a souvent c'est souvent le contraire en général.
3: Ouais, c'est ça.
2: Souvent le contraire. Fred, avant de parler des Vinyl Listening Session, j'aimerais évoquer un peu le Montreux Jazz avec toi. C'est une histoire d'amour qui dure depuis combien de temps ?
3: Cette année, c'est ma 46e année consécutive, sauf une qui était l'année du Covid, donc c'est ma 45e année officielle.
2: 46e, ça fait 46 ans
3: ouais, que je viens.
2: Et que tu viens en tant que spectateur, en tant que DJ, en tant qu'organisateur. Alors,
3: plein de choses. La première fois, j'avais 16 ans, donc je débarquais ici, j'ai sneaké, et tout d'un coup, derrière un rideau, j'ai vu Marvin Gaye. J'ai dit, waouh, c'est en 1980. Et puis ensuite, après, j'ai eu la chance d'aller après l'année d'après, où j'avais un petit 2-3 copains qui m'ont fait rentrer dans des trucs. Et puis pour finir, on a monté Radio Toulon pour avoir en fait un pass pour aller au Montreux Jazz. Donc après, on a monté Radio Toulon pour ça en fait. Pas que pour ça, mais en grande partie pour ça. Ensuite, j'ai fait beaucoup d'interviews à Radio L, à Couleur 3, peut-être bien plus d'un millier. Quoi. J'ai rencontré vraiment des gens incroyables. Gainsbourg, Miles, B.B. King, Santana, enfin tout le monde, quoi. Bowie. Tous ces gens-là. Puis des gens avec qui j'ai un peu sympathisé, George Duke en particulier, Joe Sample des Crusaders, qui m'ont après présenté à leur ami. Donc voilà, j'ai fait ça beaucoup. Ensuite, j'ai eu la chance de faire l'animation des Jam Sessions pendant quelques temps. Ensuite, j'ai présenté les concerts.
2: Oui, après, je me souviens de ça avec, avec ton fameux blazer en forme de mire de télé. Est-ce que tu l'as toujours ?
3: Je l'ai toujours, ouais. Mais mon favori, c'est mon blazer en forme de mur. Pas le fruit.
2: Pas le fruit, hein. le mur.
3: Et j'ai une super photo où je danse avec Quincy Jones avec ce truc. J'aime bien celle-là.
2: Tu as présenté les concerts.
3: J'ai présenté les concerts. Après, j'ai fait un vinyl bar pendant plusieurs années ici. Et puis, maintenant, ça fait vraiment plusieurs années que je travaille vraiment serré avec Stéphanie Moretti comme médiateur culturel, et puis la bibliothèque, on met 1000 livres qui parlent que de musique uniquement, et on met à peu près 2000 vinyles qui fait partie de ma collection et de la collection de Jean-Luc Cressier. Moi j'en ai 10 000, lui il en a 25 000, et en fait on a juste un problème dans l'année, c'est d'en sélectionner que de 2000 pour la bibliothèque. Ouais, ouais. Voilà.
2: Qui est à l'origine des Vinyl Listening Sessions?
3: Bon, c'est un peu moi et Stéphanie, quoi. Voilà. Faut dire que la bibliothèque, ça commence pas qu'à minuit. On en a vraiment plein de choses intéressantes qui commencent à partir de 17h. C'est-à-dire qu'on invite des écrivains, des musiciens à parler de plein de sujets. Ce soir, par exemple, il y a l'un des guitaristes de Frank Zappa qui présentera demain l'album Uncle Meat. Mais il voulait absolument passer des disques ce soir à minuit. J'y viens. Donc, on va voir ce qui va se passer, quoi. Donc, on a vraiment beaucoup d'activités en tout. Avec Stéphanie, on s'occupe de 169 activités gratuites.
2: Ok, et explique-nous un peu le concept pour ceux, parce qu'on l'avait déjà expliqué l'an dernier, mm-hmm. Il y avait pas mal de gens de Couleur 3 qui l'avaient fait.
3: Ouais.
2: Comment ça se passe une Vinyl Listening Session ?
3: Alors, déjà, il faut dire que le son est complètement dingue, c'est une patine Nagra. Il y a pour les gens qui aiment bien ça, il y a un mixeur Studer 100% analogique, et on a un système sono qui vient de Meyer qui s'appelle Blue Horn, qui est probablement l'un des meilleurs systèmes de moniteurs au monde. Donc on a un son qui est complètement dingue, tellement bien, la définition est folle.
0: En fait, ce qui est fou, c'est ça, c'est que tu écoutes un disque que tu as poncé parce que tu l'as écouté une bonne centaine de fois, mais quand tu le mets sur ce sound system-là, tu entends des sons que tu n'as jamais entendu auparavant.
2: Tu le redécouvres.
0: Ouais, complètement. Ouais,
3: vraiment. Et puis, donc, alors, on met des classiques, hein, on peut mettre Floyd comme ça, ou des classiques, et puis autrement, je leur fais découvrir de tout. Il faut dire qu'il y a un public qui est tellement mélangé, où t'as vraiment autant des petits jeunes que des gens qui viennent du palace, que n'importe quoi, toutes les nationalités, toutes les couleurs, et c'est un espèce de mélange en commun. Tout d'un coup, quelqu'un me dit « Ah, mais vous avez pas du punk, je vais remettre Dead Kennedys, derrière on va mettre un morceau de jungle pakistanais, après quelqu'un va me dire « Ah, mais vous avez par exemple la musique de Clair Obscur ?» Je mets Clair Obscur, après on va mettre un morceau de... Enfin bref, ça part dans Marvin Gaye, Curtis Mayfield, ça va dans tous les sens, vraiment.
2: Et pas que des vieux, justement, tu t'insistais là-dessus, hein, on pourrait se dire, il n'y a que des vieux qui vont écouter des vieux vinyles. Non, non, il y a beaucoup de jeunes, en fait, parce qu'ils s'intéressent vachement aussi à l'expérience d'écouter un disque, vraiment, plutôt que de zapper des chansons sur son téléphone.
3: Ah ouais, alors absolument, c'est vraiment un cliché complètement faux que c'est que des vieux. L'année dernière, je me rappelle que j'ai vu arriver un petit couple, ils avaient 18 ans max, assez genre baba, comme ça et tout. Ah bonjour monsieur, vous avez de la musique de hippie? Je dis mais en général la musique de hippie c'est
2: ils veulent, au bon endroit.
3: Ils veulent écouter Floyd ou les Doors, des trucs comme ça. Et puis pour finir, je dis à la fille, mais tu joues un instrument? Puis elle me dit, ouais, moi je joue du violoncelle. Je dis, écoute, je vais te faire écouter l'album de Melody Nelson de Serge Gainsbourg, parce que vraiment les arrangements cuivre, enfin les arrangements, je suis fatigué, les arrangements cordes sont vachement super fins. Résultat, ils ont écouté le disque en intégralité, les yeux fermés, et à la fin de l'album, qui est un peu tragique et tout, j'ai vu une monstre larme couler de la joue de la fille, et j'ai dit, ok, mixion réussie.
2: Le pouvoir de la musique, d'ailleurs tu as choisi un titre que tu vas tenter de passer cette semaine ou les deux prochaines semaines.
3: Je vais même pas tenter.
2: Tu vas le passer tous les soirs, on l'écoute.
3: C'est sûr, ouais. Alors c'est Obong Jaira et ça s'appelle Tok Olympics.
2: On l'écoute et on en parle après.
3: Yes.

0: Pix, le choix de notre invité Fred Facio, qui s'occupe donc de ces vinyl listening sessions qui ont lieu tous les soirs à partir de minuit ici au Montreux Jazz à la bibliothèque. C'est où la bibliothèque?
1: La bibliothèque, c'est à la Lekars, qui est le petit palais, qui est donc le bâtiment qui est plus loin que le M2C en direction de Villeneuve. Et c'est à l'étage intermédiaire. Tout en bas, t'as le Memphis, c'est là où il y a les jam sessions. Tout en haut, t'as la coupole qui est un peu le club. Et nous, on est au milieu, la bibliothèque et le cinéma.
0: Donc tout le monde peut y aller en fait.
1: Ouais, c'est absolument
0: c'est gratos
1: gratuit.
0: Et c'est à minuit. Pourquoi avoir choisi minuit en fait?
1: Around Midnight, il y a le côté Miles Davis, morceau, voilà, Around Midnight. Puis minuit, c'est une heure quand même particulière. Tu rentres dans la nuit vraiment à minuit, à mon avis.
0: Tu peux te poser, puis enfin apprécier la musique. Et puis ça peut être une autre expérience du festival aussi, de se calmer un peu, de prendre le temps après avoir pris plein de décibels à un concert.
1: Alors ça dépend ce que je mets. Des fois, c'est pas calme du tout ce que je mets. Mais par exemple, des fois, je fais le contre-pied en général le samedi, où c'est assez intense, Montreux Jazz. Par exemple, je mets que du blues pendant toute la soirée, ou que des trucs qui dépassent pas 60 BPM, tu vois, genre.
0: D'accord.
1: Et puis tout d'un coup, tu rentres dedans, puis les gens, en général, ils se perdent, ils disent « Wouah !» Une de contraste, puis j'aime bien ça, quoi.
0: Qu'est-ce qui se passe? Alors,
1: musique,
0: c'est toi qui mets la musique, mais il y a aussi des invités, il y a des gens qui viennent présenter des projets. Est-ce que tu peux nous en parler de quelques-uns?
1: Alors, je te dis, ce soir, il y a un des guitaristes de Frank Zappa qui voulait absolument mettre des vinyles, donc je lui dis, viens. Autrement, il y a, on va faire une soirée sur la musique jamaïcaine avec
0: Marc Ismail.
1: Et puis d'abord dédié à Cy and Robbie, et puis après, on va dériver sur toute la musique jamaïcaine, mais on va mettre du reggae français, on va mettre du reggae pakistanais. On va mettre des choses comme ça. Ensuite, il y a quelqu'un qui est super important au Montreux Jazz Festival, c'est Michaela Meters, qui était le bras droit de Claude pendant des années, pendant 40 ans, et c'est elle qui programme en fait le festival. Cette année, c'est sa dernière année, normalement. Après, j'espère qu'elle va quand même être là. Puis elle me dit, écoute, alors, moi je vais faire 4 soirées à minuit. Alors Michaela, tu es chez toi, tu veux faire quoi? Alors elle va faire une soirée sur Don Cherry, elle va faire une soirée entière où pendant 5 heures elle veut mettre que du Prince parce qu'elle connaît bien la bête. Elle fait une soirée qui va s'appeler de l'opéra au métal. Donc là ça va être aussi intéressant. Puis la dernière soirée qu'elle veut faire, c'est de la Nouvelle-Orléans à Liverpool. Puis après il y a tout un tas de surprises, là par exemple j'ai croisé Benji B, DJ de la BBC, probablement qui va se pointer aussi. Donc il y a plein de gens qui débarquent. L'année dernière, tout d'un coup, vers 2h du matin, il y a tous les mecs de Ezra Collectif qui ont débarqué, se sont éclatés. Mais ils ont dit, ouais, on peut prendre des instruments pour jouer sur la musique. Je dis, viens. Enfin voilà, il se passe plein de trucs, pas mal de happening en fait.
0: Ouais, c'est génial et puis c'est complètement gratuit en plus, à la Lake House. On en parle hors antenne, mais j'aimerais te l'entendre dire. Les deux meilleurs disques qui sonnent le mieux de tous les temps pour toi, c'est lesquels sur cette sono là, en vinyle?
1: Plein de gens ont leur référence, certains ont. On Radiohead, des trucs comme ça. Pour moi, mes disques de référence, c'est d'un côté Led Zeppelin, Who's Lotta Love, vraiment qui est super bien enregistré avec vraiment une stéréo qui est incroyable, et quelques morceaux spécifiques de
0: Earth, Wind & Fire
1: pour faire écouter les cuivres. Et il y a un morceau de Chic qui s'appelle Open Up. Là, je le fais écouter pour la basse et puis pour les cordes.
0: Allez, nombreux à la bibliothèque au Montreux Jazz.
1: Bien dit tous.
0: Pas besoin d'avoir un billet, vous vous baladez sur les quais, vous mangez un kebab, vous attendez un peu quand même avant d'aller dans un lieu clos. Et vous allez à la bibliothèque à partir de minuit pour écouter des disques. Vous pouvez même y aller avant pour lire des livres si vous avez envie.
1: Oui, puis il y a vraiment plein de rencontres et de talks incroyables. Si vraiment vous regardez le programme sous la bibliothèque, vous allez voir, il y a vraiment des tas de choses incroyables.
2: Il y a plein de gens qui ont écrit des livres aussi sur des artistes qui viennent en parler.
1: Oui, beaucoup.
2: Par exemple, le vendredi 17, il y a Mathieu Thibault qui a écrit un bouquin sur Miles Davis aux éditions Le Mot et le Reste. Il viendra en parler en direct.
1: Oui,
2: en direct, en personne.
1: Juste pour finir, c'est vrai que la deuxième semaine, on va vraiment focusser sur deux artistes en particulier, c'est Miles Davis et David Bowie. Voilà.
2: Gros programme.
0: Que du lourd pour ces vinyl listening sessions. Merci beaucoup, Fred.
1: Merci à vous.
0: De nous avoir amené de la couleur avec ta belle chemise.
1: Ah, vous avez vu
0: Tom Selleck.
1: Vous avez vu l'affiche de Thierry Germanier, viendez avec des couleurs.
0: Exactement. J'ai l'impression que c'est un peu le mot d'ordre cette année à Montreux. Fini le gris. Vive la couleur.
1: Je pense que le mot d'ordre cette année, c'est vraiment la fête, quoi.
0: Voilà, il faut faire la fête. Et heureusement pour nous, on a un titre des Roots, parce qu'il faut toujours avoir un Roots de secours sur couleur 3. Bon, allez, on l'écoute.

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La Panthère Rose sur Couleur 3 Pink Panthers en concert le lundi 6 juillet à l'Auditorium Stravinsky avec Hemlock Spring. On l'aura peut-être en interview, Pink Panthers. En tout cas, on a demandé. Anne est partie avec son petit téléphone, son petit micro à la rencontre de Mathieu Jaton, le boss du festival, qui va donc nous faire le tour du propriétaire, hein, parce que le bâtiment a été rénové pendant 2 ans. Voilà, alors oui, enfin voilà, mais c'est quand même important pour vous les auditeurs qui viennent à Montreux de savoir où les choses se passent. Donc Anne va faire ça tout à l'heure avec lui. Et nous on écoute Angus et Julia Stone. T'as pas l'air d'accord Stéphanie? Non, parce qu'on a... ou John Legend? Ah non, allez, Angus et Julia Stone, voilà. On fait ce qu'on veut aussi en même temps. Hein. Angus et Julia Stone et leur gros tube Big Jet Plane sur la 3.

0: Le Genevois à ciel sur couleur 3, à ciel ouvert, j'ai envie de dire, hein, à ciel qui sera le 17 juillet sur les scènes gratuites au Festival Off du Montre Jazz Festival.
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1: C'est nous, la radio des festivals, on est partout. Et là, Anne est en compagnie du big boss de l'événement, Mathieu Jatton, pour le tour du propriétaire.
2: Absolument, Franck, je suis avec Mathieu Jatton, tu viens de le dire, et on n'est pas très loin de vous, on est juste devant celui que nous allons appeler désormais le Palais des Festivals, parce que je pense que c'est le nom qu'il mérite, et un Palais des Festivals donc entièrement rénové. Alors le premier truc qu'on voit, Mathieu Jatton, quand on arrive, c'est déjà qu'il a un nouveau crépi et une nouvelle couleur, mais surtout qu'il est beaucoup plus ouvert qu'avant.
3: Oui, en fait, extérieurement, il y a deux immenses changements. Il y a un changement qui est du côté Stravinsky, puisque c'est les immenses cages de verre qui ont permis de faire ces escaliers gigantesques pour descendre et monter au Stravinsky. Et puis, toute cette partie où on est aujourd'hui, qui est donc front lac, parce qu'avant, le bâtiment n'était pas connecté au lac. C'est-à-dire que c'était vraiment la partie sur les quais était fermée. Et maintenant, il y a des escaliers, en fait, qui connectent le bâtiment avec les quais et avec le lac. Donc ça, pour nous, c'est du pur bonheur, parce qu'on n'a pas besoin de créer des structures supplémentaires. Et on va pouvoir découvrir ensemble les différents espaces qu'on a créés qui connectent le bâtiment au lac.
2: Parce que c'est ça que j'ai découvert en fait, parce que je ne fréquente pas beaucoup le 2M2C en dehors du Montreux Jazz Festival. Donc toutes les terrasses qu'il y avait avant à l'extérieur, les escaliers, etc., c'est le festival qui devait les installer.
3: Oui, il y avait quelques terrasses du bâtiment, mais c'est vrai que nous, on construisait déjà tous les accès qui descendaient au lac, plus toutes les terrasses supplémentaires. Et là, c'est vrai que ça nous permet, c'est un terrain de jeu qui est totalement différent. Ça a changé le flux du public aussi, qu'on a dû complètement réinventer. Mais ça nous offre des possibilités qui sont beaucoup plus importantes et qui sont presque plus naturelles que ça ne l'était avant.
2: Là, par exemple, on est devant une grande terrasse qui va devenir le club du festival.
3: Oui, alors là, on est sur la terrasse Duplex, qui est le grand club électro. Rappelez-vous, avant, on avait Ipanema qui était sur le lac. Là, maintenant, on a pu réinvestir le bâtiment à l'intérieur sur deux étages. C'est pour ça que ça s'appelle le Duplex, plus une terrasse extérieure. Donc, ça va être un des plus grands clubs électro de Suisse romande, hein, puisqu'on est entre 1000 et 1200 personnes par soir, avec un accès extérieur. Donc, je me réjouis, ça va être génial. J'ai vu la déco ces derniers jours, donc je suis très excité.
2: Avec une grande terrasse.
3: Exactement.
2: Et puis un peu plus loin, alors tous ces escaliers qui vont le long du bâtiment, on peut un peu avancer.
3: Oui, alors là on avance, donc on va direction Vevey, hein, depuis ce qu'on appelle la rue Emery, qui est la rue derrière moi. Et puis on va arriver à un lieu que j'aime beaucoup qui s'appelle Treppenhaus, parce qu'il y a des escaliers, donc Treppenhaus en français ça veut dire la cage d'escalier. On a voulu rendre hommage à ça avec ce bar qui est très ouvert sur le lac justement, et que vous voyez en plus derrière le Treppenhaus, il y a un autre escalier qui monte et là qui fait partie du nouveau bâtiment, c'est le grand changement, et qui vous permet d'arriver directement dans le hall principal et donc au Stravinsky. Et c'est la première fois en fait de l'histoire en fait que le Stravinsky est connecté au quai. Parce qu'à l'époque, je vous rappelle qu'il y avait un bâtiment qui était le A, qui était le bâtiment de 1972, et le bâtiment du Stravinsky qui était de 1994. Et ces deux bâtiments ont été accolés, mais ils n'étaient pas vraiment connectés ensemble. Et un des grands changements de ces travaux, c'était de connecter ces bâtiments. Et d'ailleurs, je regardais en fait en disant, c'est bon, le public, il a déjà compris, il arrive, il monte, il descend de ses escaliers. Et puis ce lieu, Treppenhaus, que j'aime beaucoup, déjà par le nom, son côté allemand qui rappelle la cage d'escalier, mais aussi par l'histoire musicale avec Apache 207, et puis aussi Léa, qui étaient des artistes allemandes qui ont pris ce nom de Treppenhaus pour illustrer la connexion entre deux mondes. Et là, je trouve que c'était parfaitement adéquat en fait, d'utiliser ce nom pour connecter en fait, finalement le bâtiment avec le lac.
2: Alors ça, c'est pour les changements les plus visibles, en tout cas de ce côté-ci du bâtiment, mais j'imagine qu'il y a aussi des changements qui se voient un peu moins, mais qui sont tout aussi importants.
3: Oui, alors bon, il y a plein de changements en coulisses que vous ne verrez pas et que c'est le but que le public ne le voit pas. Mais c'est vrai que ça change beaucoup de choses pour nous à l'intérieur. Alors encore une fois, hein, les travaux du bâtiment ont été faits pour les issues de secours du Stravinsky, la rénovation complète du bâtiment, la stabilité, enfin toutes ces choses-là très techniques, donc il y a beaucoup de choses que vous n'allez pas voir. Mais la ville en a profité pour faire des changements qui sont super importants pour nous. Et puis après, on va visiter encore de l'autre côté, du côté du parc Vernet. Et c'est là qu'il y a aussi un très gros changement du festival.
2: Concrètement, pour vous, ça change quoi ?
3: Déjà, c'est le bonheur de venir au Centre des Congrès, dans notre maison, pour être honnête. On a fait deux années merveilleuses sur le lac, avec la scène du lac, dans la ville de Montreux. Mais de revenir là et d'ouvrir aujourd'hui le festival en revenant à la maison, c'était home sweet home, tu vois. Ça donne un côté qui est assez cool. Puis en plus, avec plein de nouveautés. C'est comme si voilà, pendant deux ans, t'as quitté ta maison, puis après, il y a une nouvelle cuisine, il y a une nouvelle terrasse, il y a le jardin qui a été refait. C'est trop cool, quoi. Donc ça donne... on a un nouveau jouet, c'est cool.
2: On va écouter un peu de musique le temps qu'on marche un peu plus loin, vers notamment le nouveau point de baignade du festival qui me fait rêver. On va écouter Nick Cave qui va se produire ici même dans quelques jours.
3: Ah oui, donc dimanche 5 juillet, Nick Cave qui revient après son concert dantesque de 2023. J'avais pris le petit déjeuner avec lui le lendemain et puis il m'avait dit « Je reviens l'année prochaine ». Alors ça s'est pas fait en 2024, mais donc là il est de retour parce que Nick Cave aime beaucoup jouer aussi à l'intérieur. Il aime le Stravinsky et donc je suis très excité de le voir revenir.
2: Nick Cave sur Couleur 3 et après on continue à papoter ?
1: Oui, le morceau s'appelle « Red Right Hand » sur la 3.

0: Un titre utilisé dans la bande originale de La Boom en 1982, Red Right Hand, c'était Nick Cave sur Couleur 3. Nick Cave, non, je raconte n'importe quoi. Nick Cave en concert demain soir ici au Montreux Jazz Festival après son concert mythique de 2023. On retrouve tout de suite Anne et le Big Boss Mathieu Jaton pour continuer un peu ce tour du propriétaire.
1: Oui, et de regarder un peu ce qui a changé maintenant que le Montreux Jazz Festival a pu réintégrer les murs du 2M2C. Et l'une des choses qui a changé, eh bien, c'est le Parc Vernet. Le Parc Vernet qui avait accueilli une scène, une des scènes gratuites les deux dernières années, et qui là, cette année, s'est mué en resto.
2: Ouais. En fait, on a vraiment changé. C'est même historiquement dans le Parc Vernet, il y a toujours une scène. Hein. C'était même la scène principale en fait du off à l'époque. Et puis là, on a décidé aussi par rapport à la population, pour essayer de changer un certain nombre de choses et de faire un vrai restaurant, beach, bar, club à Montreux. Et donc là, on est sur la partie restaurant. Donc on est au milieu du parc et ce restaurant connecte avec une terrasse qui est un beach club et où on peut se baigner pour la première fois. Parce qu'en fait, avant les terrasses, c'était un peu interdit de se baigner pour des questions de sécurité, et là il y a un maître nageur, il y a même une douche incroyable. Et ce restaurant, c'est vraiment méditerranéen. Je dis, on a l'impression de se retrouver un petit peu à Saint-Tropez et qu'on va aller faire un petit peu de bateau tout à l'heure.
1: À Saint-Tropez, mais sans les snobs.
2: Sans les snobs, exact. Voilà, à Montreux.
1: Et tu me disais que ça faisait aussi un peu tous ces changements, ça faisait partie finalement aussi du contrat que le Montreux Jazz Festival a avec la ville de Montreux et les habitants. C'est que tout le monde a accepté que vous fassiez beaucoup de bruit dehors un peu partout pendant 2 ans et que là, ben, il fallait aussi un peu penser à la tranquillité et à ce que le festival peut offrir aux gens qui habitent ici.
2: Alors c'est vrai, on reste un festival qui envahit la ville pendant 2 semaines, hein, mais c'est vrai qu'on a eu un peu une sorte de possibilité avec la ville et les habitants de faire évidemment la scène sur le lac, de faire des scènes extérieures, de faire le club électro Ipanema sur le lac. Et quand on a repensé le setup avec le nouveau bâtiment, bon, avec la ville, on s'est dit, bon voilà, qu'est-ce qu'on met à l'intérieur, qu'est-ce qu'on garde à l'extérieur, parce que Montreux c'est aussi vraiment l'extérieur. Et ça se fait de manière super fluide, donc c'est très agréable. Et merci à la ville et aux habitants de nous accompagner.
1: Et là, du coup, on est en train de fouler le ponton qui nous mène au Paloma Beach Club, qui est donc le beach club du festival, le premier point de baignade officiel du MJF.
2: Exactement. Bah, c'est vrai qu'on a toujours eu beaucoup d'accès au lac par les terrasses et par les gueules, mais ce n'était pas vraiment des lieux autorisés parce que pour des questions de sécurité, on ne pouvait pas sauter depuis les terrasses. Et là, vous êtes vraiment sur un beach club, donc vous pouvez descendre. On a un petit escalier qui descend dans le lac. Il y a des maîtres nageurs qui sont présents, il y a des bouées qui sont là et c'est vraiment un beach club avec cocktail, avec lounge bar. Et puis, alors là, ça c'est le clou du spectacle. Il faut que tout le monde vienne la voir parce qu'elle est incroyable. C'est une douche sous une forme de tireuse de bière.
1: Alors moi, j'ai tout compris à l'envers. J'étais là, en fait, c'est une forme de douche, mais il y a de la bière. En fait, c'est tout l'inverse. C'est une tireuse à bière, mais il y a de l'eau qui sort.
2: C'est exactement ça. C'est une tireuse à bière géante, mais en fait, qui fait office de douche. Elle est pas belle ?
1: Elle est magnifique.
2: Moi, je veux la même dans mon jardin. Hein.
1: Et là, ça fonctionne. Alors, il n'y a personne qui se baigne pour l'instant, mais le Beach Club, il est déjà assez plein. Il y a un DJ, il y a des gens qui chillent. Il y a du maillot de bain, déjà visible.
2: Bah oui, on voit, les gens sont déjà sur les chaises longues. Ils ont profité de se baigner, donc c'est super. Ça veut dire qu'il est à peine 18h, le festival a ouvert il y a quelques heures. Et donc, les gens ont déjà pris possession des lieux, donc j'aime ça.
1: Mathieu Jaton, on va te laisser vaquer à tes occupations parce que je crois que tu as un peu de boulot étant donné qu'on est quand même qu'au premier jour du festival.
2: Mais c'est le festival qui commence ce soir, non ?
1: Je crois, non ? On va se quitter en écoutant John Legend qui va aussi jouer ici dans quelques jours.
2: Oui, 9 juillet, John Legend, le grand retour. Je suis très content de cette soirée aussi avec Théo Crook qui va ouvrir devant John. Donc c'est encore un grand moment de cette édition, de la 60e édition du Montreux Jazz Festival.
1: C'est la 60e, ça te fait un truc particulier ?
2: Ouais, quand même, des fois, c'est quand on dit ça fait 60e et ça fait 27 que je suis là full time, ouais, ça fait quelque chose. Donc, mais on est très heureux et puis je crois que c'était une belle manière en fait de célébrer ces 60 ans en revenant à la maison, au centre des congrès.
1: Merci Mathieu.
3: Merci.
0: Merci Anne, tu peux revenir hein, quand tu veux ici au studio et nous on écoute justement John Legend, Used to Love You.
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0: Powers, avoir des super pouvoirs, c'est le cas de Anne Flamand qui est de retour. Alors, en une seconde, elle est de retour. En fait, t'étais pas très loin.
1: Non.
0: Bah, merci, c'était super, ce tour du propriétaire. On comprend mieux les choses maintenant.
1: Très
0: bien. Il nous reste une heure encore à passer ensemble. On se fait un flash info. On revient juste après. Ne bougez pas.

0: Deux heures. Julien Traxel.
1: Plus de 10 000 personnes étaient en cours d'évacuation hier face au feu qui fait rage dans le sud-ouest de la France.